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J'ai sorti. 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

C'est comme quand on lit et qu'on ne voit plus que les lettres. 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

C'est le matin sur Jet FM que nous venons d'ouvrir avec un concerto pour clavecin normalement transposé au piano et cordes de Caroline Shaw, compositrice américaine contemporaine née en 1982. Caroline Shaw qui tenait elle-même l'un des deux violons, l'autre c'est Hugo Meder. Léa Enino est à l'alto, Pauline Buette au violoncelle et David Violi au piano pour une création, une commande de Radio France en 2024. On poursuit avec Arvo Pärt, magnifique compositeur estonien dont j'aime particulièrement le travail. Le disque Arbos en 1987 chez ECM et ce Stabat Mater.

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in the City, extrait du disque Tilt en 1995. Puis il y avait Guillaume de Bousignac, joué par les arts florissants de William Christie, un extrait du disque Te Deum Motet, et c'était Vulnerasti con meum. Puis Peter Gabriel, qui reprenait le très émouvant Philadelphia de Neil Young, extrait de la bande-son du film Philadelphia, mais ici dans une version orchestrale donc du disque Scratch My Back, disque de reprise orchestrale par Peter Gabriel en 2010 sur son propre label Real World. Et enfin à l'instant, parce que certaines sonorités m'y faisaient penser dans la version de Philadelphia juste avant, Michael Nyman avec le Endgame qui conclut la bande-son du film Drowning by Numbers de Peter Greenaway, publié en disque en 1988. On poursuit avec deux clarinettistes qui, au même moment, la même année, publient un disque de réflexion personnelle sur leur instrument et donc en solo. John Surman tout d'abord, Edges of Illusion, l'album s'intitule Upon Reflection chez ECM. Et donc la même année, 1979, sur le label C Records, Michel Portal sort De Yarme Solo, dont nous écouterons juste après En el Camino.

Ce matin, sur Jet FM, dans ce Radio Réveil qui se referme bientôt, nous avons dérivé depuis les clarinettes solo de John Thurman puis de Michel Portal vers des choses plus électroniques avec le très bon groupe Pointe du Lac mené par Julien Lelier. Nous avons écouté les Encalites, extrait du disque Les Siphonophores des Eaux Froides.

Le très bon groupe vocal Lardrache avec Boire une archive, un extrait du disque Autopsie d'un pneu publié en 2021. Ensuite, c'était le rennais Thomas Poli et ses magnifiques synthétiseurs modulaires, le disque This Flow qu'il a sorti sur son propre label Impersonal Freedom en 2022 et nous avons extrait le morceau Daily Footy 18M. Puis, il y avait Ryuichi Sakamoto qui explorait lui aussi les musiques électroniques, mais beaucoup plus tôt, en 1978. L'album s'intitule Thousand Knives Off et nous avons écouté Das Neue Japanische Elektronische. Puis les Otekr sur le label Warp en 2020, le disque Plus et c'était Equal 4. Enfin, à l'instant, une petite merveille en 45 tours, John Callaghan, I'm Not Comfortable Inside My Mind, publié sur le même label Warp en 1998. Et on termine cette programmation du matin avec, dans le même ordre d'idées, mais en 1981, l'étonnante Nini Raviolette pour un maxi 45 tours publié chez Celluloid, Suis-je normale ?

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0: le titre de La Mort qui tue, Station One, Express. Une production donc signée Fred Baker, c'est bien ça? C'est bien ça, Andrews? Alors attends, je te sonorise, sinon on n'entend pas.
1: Oui, c'est bien ça.
0: Ouais. C'est quand même un monstre, et moi, on a eu la chance de le rencontrer, Fred Baker, au plein air festival de Douai l'année passée. Il était à l'antenne de cette radio, et il répondait à quelques interviews, et on aurait pu passer comme ça en revue l'ensemble de ses productions. C'est quand même un gros, gros, gros producteur.
1: Ah, c'est oui.
0: Et quelqu'un qui en plus a inventé un son. Il y a plein de trouvailles dans ce qu'il a fait. Oui. Et il a marqué l'histoire quoi, de ses musiques.
1: Et son catalogue de titres est monstrueux, avec différents noms d'ailleurs, d'artistes.
0: Ouais.
1: Qu'on ne saurait pas que c'est lui, mais on serait étonné tout ce qu'il a sorti.
0: Il y a plein d'alias, ouais. Il y a plein d'alias.
1: Exactement. Ouais.
2: J'en ai un qui me vient en tête, mais j'ai un doute en le disant, The Amazing.
1: Oui, bien sûr, qu'est-ce que vous voulez, voilà, c'est bien lui. Oui.
0: Ah ouais, c'est lui qui a fait ça?
2: Ouais.
0: Ah d'accord, ok. Ouais, il est derrière plein de choses et c'est assez surprenant.
1: Ouais.
0: Donc de retour sur ce plateau de RCV 99 qui est transplanté dans son jardin pour cet été qui s'annonce bien bien chaud. Nous sommes à Neuville-en-Ferrin pour le Caravan Square. Il y a un public qui commence à arriver. Il y a MD sur le plateau qui joue. C'est une soirée qui s'annonce sur le signe de la house et de la techno. C'est ça, Milenko?
2: On est bien là-dessus. On va avoir un premier set mené par MD. Si je ne dis pas de bêtises, un petit partage de platine B2B avec Booking. Parfaite ouais. Transition pour arriver sur le set de Bookie.
3: Ah non, non, non, non, non.
2: Ah
3: non.
2: Ah non.
3: Je prends les platines après lui et on finit par une heure de B2B. Ça a changé un petit peu.
2: D'accord.
3: Comme ça, on fait une heure de B2B juste avant le set de Monsieur DJ HS.
0: Okay.
3: Pour faire monter la pression. Nous un B2B 100% vinyle, bien sûr.
0: Nous sommes sur le plateau donc de ce Sporting Club spécial avec Amilenko à mes côtés, DJ Bookie, Andrews. Il y a même Violette qui nous a aidé à monter ce plateau, comme Octave et Eulalie. Je les remercie grandement pour ce coup de main. Ça a été très précieux pour être à l'heure et pour pouvoir prendre l'antenne. Andrews, on parle un petit peu de l'actu de notre... Non, Amilenko, je te...
2: Oui,
0: on va parler de l'actu d'Andrews. Voilà.
2: Parce qu'Andrews, on te connaît, enfin en tout cas moi je t'ai découvert comme ça sur les réseaux.
1: Oui, voilà, oui.
2: Donc aujourd'hui, pour les auditeurs qui ne te connaissent pas...
3: Moi aussi, je l'ai rencontré sur, enfin,
2: voilà.
3: Je l'ai connu sur
2: mais
3: les réseaux.
2: Mais pourquoi aujourd'hui les réseaux font parler de toi?
1: Bah parce que tout le monde voit, c'est diffusé en
3: parce
1: masse.
3: Parce qu'il fait des lives de 3 heures tous les jours.
2: Il faut commencer par là. C'est que tu es, je pense, le seul DJ peut-être au monde à faire des lives de 3 4 heures.
3: Ah, il y a Kamel qui en fait de 8 heures, des fois il fait tout la nuit.
1: Oui, des fois il arrache le sac, quoi.
3: Mais c'est vrai qu'Andrews il fait des lives de ma boule, des fois je fais des trucs et je retourne sur Facebook et je suis encore là. Incroyable. Chez lui, ambiance boîte de nuit. J'adore aller jouer chez lui. C'est à vivre.
2: Et puis
1: il attend le professeur.
3: Ah, professeur, à chaque fois il y a des trucs qui se passent, des gardes d'enfants, du travail trop tard. Mais non. Donc on se refasse ça et j'aimerais bien aussi avec j'aimerais bien.
2: T'as combien de vues à peu près par live?
1: Ouais, ben, je ne sais pas, parce qu'il est plus noté sur Facebook, on voit plus ça.
0: Et
1: parce
0: tu te fais pas striker de Facebook? Tu te fais pas gérer?
2: Alors j'ai une petite anecdote TikTok là-dessus.
0: Ouais.
2: Aujourd'hui, il y a un grand soleil, mais parfois, quand la nuit tombe, un bout de lune peut dépasser.
3: ah ouais, ça, j'ai eu un fou rire.
1: Ah oui.
3: J'allais au boulot, j'ai vu. Max, t'as vu cette anecdote?
1: Tout le monde l'a vu, tout le monde.
0: Je vois que tout le monde rougit. On ne raconte, pas. Qu'est-ce qui se passe?
3: Ah non, faut la raconter. Celle-là.
2: Alors, tu parles. Je me permets de rebondir.
3: J'ai appelé là-dessus. Pierre pour lui expliquer. C'est que je viens d'avoir un fou rire là.
2: Voilà. Il a été striké une fois parce qu'il a eu simplement un geste à peine malheureux.
3: Il a cherché
2: un vinyle en se baissant. L'angle de la caméra a fait dépasser ce qu'on appelle dans le jargon l'arrêt du plombier.
0: Ouais, t'as vu.
2: Ça a donc été censuré par Facebook.
3: Okay.
2: Et du coup, le live est revenu derrière.
1: Oui,
2: ça a été temporaire et
1: ouais,
2: il est revenu.
1: J'ai fait une réclamation et.
2: Voilà, parce qu'il n'y avait vraiment pas de quoi. Il n'y avait pas de quoi s'offusquer et c'était bien involontaire. Mais ça a été la petite parenthèse humoristique sur tes heures entières de live.
1: Oui, Ça, c'était unique et ça restera longtemps, je pense.
2: Et t'as quand même cette, cette faculté, parce que quand je tombe sur l'un de tes lives, on reste accroché. C'est que des personnes qui en font comme toi, t'en as plein, des 7 digits sur YouTube et autres, t'en as à foison. Mais c'est vrai qu'on voit que tu prends du plaisir derrière ta Rodec rouge,
1: ah oui,
2: un rouge Ferrari. Voilà. Et t'arrives à nous captiver et t'as l'interaction qui se fait aussi avec ta communauté. T'as toujours des petits mots, on retrouve souvent les mêmes personnes qui repartagent sur les pages rétro et autres. Et ça te permet d'avoir toujours ce public qui te suit. Mais c'est pas tout, parce qu'on a aussi eu une petite indiscrétion là, il y a quelques instants. T'as d'autres actus en dehors des réseaux.
1: Sylvain va parler, il parle mieux que moi.
3: De
1: je suis timide.
3: Par rapport à quoi?
1: À des dates.
3: À des dates, je peux pas l'annoncer celle du mois d'août.
2: Parce que c'est... Oui. Mais on peut déjà s'attendre.
1: Non, oui, vas-y.
3: Je peux pas le dire.
2: Mais on peut s'attendre à un événement au mois d'août qui vous concerne tous les deux.
3: Il y a un tout, mais je peux pas dire. Ouh,
2: non,
3: c'est pas encore.
1: Au mois de septembre.
2: Mais on peut déjà dire que si les auditeurs veulent en savoir plus,
3: au mois de septembre,
2: ils doivent rester connectés pendant les vacances.
3: Ouais. Parce que normalement, il y a un truc qui se profile. Moi, personnellement, il y a quelque chose qui se profile de bien comme il faut, quand, parce qu'après, je pars en vacances quand je rentre de vacances. Mais pour le mois d'août, normalement, il y a un truc, mais je peux pas l'annoncer, donc je.
2: On va laisser le suspense. Par contre, il y a une autre
3: date. Faut suivre sur les réseaux pour voir. Au mois d'août, normalement, avec Andrews, un beau morceau, hein.
1: Un bel endroit, je pense.
3: Un bel endroit. Et bien sûr, ça sera du vinyle.
2: Ah ouais. Et puis attention, hein, vous teasez les choses, mais on va être curieux après. Et faut pas trop attiser notre curiosité. On va parler de ce qui est sûr. J'ai une indiscrétion sur le mois de septembre.
3: Ah, pardon, j'étais pas là. Oui, ok.
2: Donc, expliquez-nous ce qui va se passer au mois de septembre.
1: C'est privé.
3: C'est privé.
1: Aussi, mais...
3: C'est privé à moitié. Ouais, la Retroland 2. J'ai un ami qui organise une grosse soirée rétro qui a cartonné la première fois. Il y avait DJ HS. Et cette fois-ci, ils misent plus sur moi et Andrews. Donc, moi, ça me fait plaisir. Il était là au 1er mai. Il a kiffé ce qu'on a fait. Donc, il est 100% chaud pour qu'on mixe de 22h à 5h du matin.
1: Le duo de choc.
3: Il faudra prendre de la flycase.
0: Ouais, parce que vous voyagez toujours. Vous ne voyagez jamais léger.
3: Non.
0: Vous voyagez toujours lourd. Ouais. Parce que vous jouez exclusivement sur... exclusivement.
3: Non, pas exclusivement, mais...
0: Beaucoup sur vinyle.
3: Quand on a le choix, si on nous laisse le choix, bien sûr, on va faire du vinyle.
1: La galette noire, c'est le plaisir.
0: Et alors, Bouki, tu vas jouer vinyle ce soir?
3: Sur mon set d'une heure et demie, je vais faire un set plutôt hybride. Je vais faire du vinyle, je vais faire du numérique, parce que j'ai fait des bootlegs exprès pour ce soir. Que je peux pas jouer en vinyle, donc
2: t'as pas encore pressé.
3: Je vais les jouer, non, je vais pas les presser, mais ça sera un set hybride avec des exclus numériques et du bon vieux classique en vinyle.
0: Ok, peut-être le temps pour nous de s'écouter un autre son.
2: Eh ben écoute,
0: ça vous va?
2: Ouais, moi ce que je te propose, c'est que on l'attend impatiemment, mais il y a Bunny Bud Sky. Bunny Bunsky.
3: Sky.
2: Oui, c'est. Je m'en excuse tout de suite s'il nous écoute et je n'écorcherai plus. Mais il nous a emmené en DeLorean avec quelques titres. Notamment, moi je vous propose d'en écouter un, qui me parlait un peu plus, et on attendra peut-être son arrivée pour avoir son titre favori. Mais parmi les titres qui l'ont marqué, il avait évoqué un indoor relax your body.
0: Mmh. Ouais, classique.
2: Un classique, et je vous propose qu'on l'écoute en attendant son arrivée.
0: Relax your body, Bunny, on t'attend sur le plateau de Sporting Club, ici au Stade Liétard, pour ce Caravan Square Festival.

0: entendu ça? Relax your body. Ça pourrait être l'hymne parfait pour ces Caravan Square. Il n'y a pas que du relax your body, il y a aussi du move your body.
1: Move
0: quand
1: your
0: même
1: body, c'est ouais. Surtout du move your body, je pense.
0: Donc on est en direct depuis Neuville-en-Ferrain, depuis le Caravan Square. En fait, c'est un événement qui a été appelé rétro.
1: Le Play Me Back Rétro.
0: Le Play Me Back Rétro, c'est ça. Yes. En clin d'œil à l'émission aussi Play Me Back, puisqu'en fait... Le média RCV 99 est partenaire donc de cet événement organisé par la ville de Neuville-en-Ferrain. On a sur le plateau Jimmy Coupé, c'est bien ça, qui est élu à la culture et qui est un des artisans de cet événement. Et puis on a aussi Florian.
1: Yes.
0: Florian qui en est un artisan, enfin la cheville ouvrière, c'est ça.
1: La fourmi de l'histoire.
0: Voilà, c'est ça. Alors n'hésitez pas à parler bien dans l'esquimo pour qu'on puisse bien vous entendre.
1: Pas de souci.
0: Et puis merci d'être à l'antenne de ce plateau.
1: Bah, merci.
0: On avait quelques questions à vous poser.
1: De nous inviter déjà, c'est un plaisir d'être là avec vous, c'est un plaisir de vous recevoir aussi. Et c'est la deuxième fois en plus, puisqu'on avait fait le Play Me Back Open Air l'année dernière. Et donc cette fois-ci rétro, en clin d'œil à la musique fétiche de Bookie. Et de notre invité DJ HS.
2: Alors,
1: et DJ MD bien sûr.
0: Alors je vais vous mettre aussi le micro, peut-être aussi Bookie et peut-être Andrew si tu souhaites intervenir.
3: Andrew il parle beaucoup. Hein.
4: J'adore le micro, j'adore.
3: Avec son petit accent belge.
0: Alors Florian et Jimmy, vous pouvez nous parler un petit peu de cette série d'événements, parce qu'en fait c'est une date, mais c'est une date parmi tant d'autres.
1: C'est exactement ça. Peut-être Jimmy, dire un petit peu comment est né aussi ce festival, puisque ouais. C'était pas comme ça avant. C'est la sixième édition. Et bah écoute Jimmy, je te laisse nous dire un petit peu le.
5: Merci mon bon Flo. Alors pour donner un peu la genèse, en fait aujourd'hui du Caravan, ça s'est passé il y a à peu près maintenant 6 ans, jour pour jour.
1: C'est ça.
5: On était confrontés tous au Covid et on avait des festivités qui rassemblaient beaucoup de monde sur très peu de place à l'époque. Et on a cogité avec Flo pour savoir quelle solution on peut proposer à nos habitants et de proposer quand même des festivités sur un moment qui était quand même assez désagréable pour tous.
1: On était vraiment sur les trois dates qu'on retrouve toujours plus ou moins, hein, qui sont les feux de la Saint-Jean, la fête des craquelins et le final à la fête nationale. Et effectivement, comme disait Jimmy, l'épidémie de Covid nous avait fait annuler une première fois ces trois grandes fêtes et on a réfléchi à se dire de toute façon on va présenter un projet qui ne passera pas. C'était une période où plus personne ne faisait rien. Donc on s'est dit quitte à le présenter.
0: Il n'y avait plus beaucoup d'envie. Hein.
5: Non.
1: Voilà, autant présenter un truc où au moins on va rigoler à le présenter.
5: Bien sûr. Et d'ailleurs le premier concert, c'était Salle Malraux. On c'est était ça. Tous masqués et c'est mon plus beau concert. Alors, plus beau concert, le groupe. Bon, c'était
1: très bien.
5: Rose Babylone,
1: Rose
5: très
1: Babylone,
5: bien.
1: Super.
5: Très très bien. Mais il y avait une touche supplémentaire parce qu'on se réunissait une nouvelle fois.
0: Enfin, ouais.
5: Enfin, dans des conditions qui étaient presque normales. Ouais. On va dire.
1: Il n'y avait pas de bar, on devait rester assis et je sais quoi, ouais, c'est ça. Les gens ont fini le concert, ils se sont levés et ils ont enlevé leur masque. Bon, on n'était pas 600, hein, mais le geste était fort.
2: Voilà. J'ai un souvenir aussi de cette époque, je me permets de le partager parce que c'est un petit clin d'œil avec celui qui a ouvert le festival ce matin, Simon Fache.
1: Oui.
2: Que j'ai pu, moi, assister masqué. Et en cette période, je suis sorti de la salle en farandole. Et en fait, en la faisant, je me suis dit, mais.
0: C'est ta spécialité. Hein.
2: C'est ma spécialité et ça m'a fait un bien fou. Donc, mais premier degré, c'est que j'étais super content de me retrouver dans cette farandole et je pense que j'ai une vidéo. C'est pas très radiophonique, mais je vous la partagerai en privé.
1: Eh ben écoute, avec plaisir.
5: C'était une renaissance, effectivement. Et chaque moment était fort à ce moment-là.
2: Exactement.
0: Donc, il y avait Simon Fache qui était en concert ce matin. Donc, ouais. Ça devait plus qu'un concert, c'est toujours un show avec
1: c'est
0: Simon
1: ça.
0: Fache. Hein.
1: C'était avec les élèves de l'école de musique.
0: Ouais.
1: Et en fait, ça marquait en même temps les portes ouvertes de l'école de musique neuvilloise. Et ça leur permettait d'avoir une visibilité un petit peu plus accrue, puisqu'ils sont rattachés au Caravan Square. Et du coup, eh bien, on a invité Simon Fache à y participer avec toute son improvisation et son talent. Quoi.
0: Ouais. Donc c'est des fêtes populaires, et en même temps
1: exactement.
0: Avec une exigence de sélection à travers justement les artistes qui sont votre grille des programmes. Quoi.
1: C'est ça, on reçoit... alors ce qui était assez drôle, c'est que la première année, donc c'est ce que je disais, nous on présentait une blague à Madame le Maire. On se disait, ouais, on a une idée, on va faire un festival sur 3 semaines, il y aura une caravane, on va la balader, et puis on va faire ci, on va faire ça. On s'est dit, on va bien rigoler, on va tous rentrer chez nous. Et elle nous a dit, non mais en fait, faites-le et achetez une caravane. On s'est dit, bon bah ok, let's go. Et alors, et tout ça pour rebondir sur ce que tu disais, c'est que la première année, il a fallu courir après des groupes un petit peu, puisqu'on n'existait pas, et puis ils se disaient, mais c'est qui ces gens? Et je pense qu'aujourd'hui, il n'y a pas une journée sans que je reçoive au moins 4 propositions d'artistes qui souhaitent produire au Caravan Square. Donc ça, c'est vraiment cool.
5: Complètement. Et ce qu'on souhaite mettre aussi en avant, c'est nos Neuvillois. Donc ce soir, Djibouti et puis d'autres.
0: Ouais, c'est vrai, c'est un local de l'étape. Hein, ouais. Vraiment, ouais. Ça, c'est du pur Neuvillois. Il y a du sang Neuvillois dans ses veines.
6: Je crois que. Papa, vous êtes arrivé à Neuville, j'avais 2 ans. 83
0: oui, on est en famille ici. Hein, ouais. J'étais vraiment un minot.
6: Donc
0: un peu
6: je suis pas né à Neuville, mais voilà, à 2 ans, c'est déjà pas mal.
5: Presque. Et puis d'autres. Hein. Là, on va voir Axel MS aussi.
1: Ouais, on a un petit rappeur là qu'on verra le 4 juillet en première partie de Anomé Vein. Donc voilà, qui est neuvillois, qui vient de sortir son premier EP et ça nous tient à cœur de lancer ces artistes-là.
5: C'est sûr.
1: Et puis de
6: DJMD aussi hein, qui est au platine.
1: DJMD bien sûr, DJMD, on a toi ce soir. Enfin des Neuvillois, on en a Simon, on peut aussi le rattacher dans la case des Neuvillois. Enfin, on aura aussi le spectacle pour enfants, les péripéties de Jojo Golendrini. Mm-hmm. L'artiste s'appelle Christophe Croès et il a grandi au Riscontou. Donc c'est aussi il vit plus du tout par ici, mais
0: Neuville, là où tout commence et tout finit.
1: Voilà. C'est ça.
6: Il y a les DJ Neuvillois aussi au Craquelin.
1: C'est ça. On a déjà eu Max Deschacs.
6: Ah oui. Ouais, j'espérais encore une surprise cette année, mais je vais lui envoyer un message, je suis déçu.
1: Mais la soirée n'est pas finie.
0: Je me demande si Max Deschacs, la toute première année, il n'avait pas joué justement dans le square.
1: Si. Max Deschacs est sorti de chez lui.
0: Ses parents, ouais, c'est ça.
1: Il a joué le jeu jusqu'au bout, c'est il est incroyable. Sorti de chez lui en peignoir. Il est monté sur scène comme si vraiment on lui avait mis un canapé et une scène devant chez lui.
6: Il n'est pas comme ça, c'est pour
0: c'est magnifique.
6: Il n'est pas dans ce genre-là.
2: Mais cette mise en avant des artistes neuvillois, on peut vous en remercier parce que nous, on est les premiers témoins avec Sylvain. Ça a changé nos vies. On peut le dire, Sylvain. Cette confiance que vous nous avez attribuée l'année passée,
6: l'année dernière,
2: le premier Play Me Back, ça nous a donné une visibilité qu'on n'avait absolument pas avant.
6: Bah moi, déjà, avant le Play Me Back de l'année dernière, j'avais eu l'opportunité de reprendre la radio grâce à Maxime. Je suis un ancien DJ de la rétro et j'avais envie de reprendre. Je me suis dit, est-ce que le Caravan Square s'est présenté, donc nickel, ça a cartonné. Et après, ouais, on a bien surfé sur la vague, on va dire. Ça fait un an qu'on est booké à gauche, à droite et c'est sympa, avec des dates sympas. J'ai fait la So Rétro. So Rétro, c'est un gros morceau de la rétro dans le coin.
5: Ouais.
6: Donc c'est génial.
5: Et nous, on est très heureux de vous accueillir. Hein. Réellement, on sait qu'on va avoir beaucoup de monde ce soir. Et c'est aussi une fierté, c'est de se dire que c'est des musiques qui plaisent. Et c'est vrai que dans le programme neuvillois des festivités, toute l'année, on a plutôt pour les personnes plus âgées, pour les jeunes, et ce temps des 40-60 ans, on n'avait pas trop de festivités pour eux. Et là, on voit que progressivement, on installe des dates. Et d'ailleurs, on va certainement en installer d'autres. Sur des mois plus calmes comme février, mars.
0: Ah oui, d'accord.
5: On sera peut-être amené à se revoir.
0: D'autres moments de programmation. Ouais.
5: C'est ça.
6: J'ai plein d'idées.
5: C'est un peu un scoop.
0: Ouais. Mais c'est bien parce qu'en fait, en plus, l'été, nous, la radio RCV, vous nous donnez l'occasion de mettre les pieds dans le gazon, nous qui venons du bitume. On est basé d'habitude au boulevard Vauban à Lille. Et puis là, c'est l'occasion de vraiment prendre l'air et puis de venir à votre rencontre.
6: Studio très sympathique.
1: C'est un super studio, j'adore.
0: Alors, est-ce qu'on peut parler du reste de votre programmation? Parce qu'il y a des choses à découvrir aussi. Bien sûr.
1: Alors, ça va continuer dès demain. Là, on a un partenariat avec l'association La Renaissance, qui est une association assez présente sur notre secteur et qui, du coup, organise demain un défilé international de géants musiciens. Donc, on va avoir à peu près on va avoir à peu près entre une trentaine, 30 et 40 géants qui viennent du monde entier, qui jouent tous d'un instrument de musique. Donc ils vont partir du stade de Porter pour arriver ici.
6: Et sous donc, 32 degrés.
1: Sous 32 degrés, bien sûr. Avec, donc, du coup, il y a de nombreux points de ravitaillement qui sont prévus sur la route. Et je pense que c'est une première mondiale. Vraiment, je ne veux pas faire comme les Belges, qui font toujours des trucs mondiaux. Mais là, pour le coup, un défilé international de géants musiciens, ça n'a jamais été fait.
0: Eh bien, on a hâte de voir ça. Donc, ça se déroule quand ?
1: Demain.
0: Demain, d'accord.
1: Demain, départ à 16h. Du stade de Porter et ensuite il y aura des petits concerts ici à partir de 19h.
0: Il faudra être frais, il faudra boire un peu plus de limonade, messieurs dames.
1: Exactement.
0: Oui, parce que ici la limonade coule à flot.
6: Très
0: tout à fait.
6: Le bar les fluo s'en occupe.
5: Et la semaine prochaine surtout, alors nous on a une fête ici qui s'appelle les Feux de la Saint-Jean, qui faisait partie d'ailleurs des 3-4 dates qu'on avait en amont. Donc c'est vendredi 26 juin et donc alors là on va devoir matcher avec le foot, avec les concerts.
0: Ah oui, c'est une période compliquée pour
1: c'est ça.
5: Franchement, on a plutôt un programme plutôt sympa. Donc première partie, vous aurez un concert avec les Fluos Sauvages.
0: Ah cool. Je les adore.
1: Ouais.
0: Je les ai vus à l'os encore il y a une semaine. Là.
1: Ah super. Ouais.
5: Et ensuite, écran géant avec le match de foot, donc c'est France-Norvège, si je dis pas de bêtises. Hein.
1: C'est d'accord. Ça. C'est ça, France-Norvège en direct sur écran géant.
2: Donc le rendez-vous est pris.
0: D'accord, voilà. c'est cool.
1: Après, bien sûr, on aura la semaine prochaine, on a deux de nos caravanes resto. Alors les caravanes resto, c'est une évolution du Caravan Square depuis l'année dernière, où en fait on invite nos acteurs éco à participer au festival. Donc par contre, ils restent assez autonomes de leur date, puisque c'est eux qui prennent en charge l'artiste, qui organisent vraiment tout. Nous, on leur propose un petit peu de communication, de support de com et bien sûr une visibilité sur la programmation du festival. Et donc, voilà, entrée en lice mardi avec l'Hôtel Ibis et ce sera suivi jeudi par les Grillons. Et ceux qui ferment la danse, c'est les Stanley du Chemin Vert avec leur open air qui avait fait un carton l'année dernière.
0: Ah ouais, cool.
2: Et donc, toujours avec des artistes neuvillois, c'est Breda.
5: Breda, ouais.
1: C'est ça.
2: Donc, qui sera leur présent.
1: Le fils de l'Estaminet.
2: Exactement. Et il sera bien entouré.
1: Pour être talent.
0: Mais ouais. C'est un Estaminet où il y a une programmation musicale. Hein. Ils font pas un peu café-concert non, ils ont pas une programmation régulière.
5: Ouais, c'est pas régulier pour moi.
0: Non.
1: Je ne pense pas à l'Estaminet. Ouais. Je sais qu'ils le font chez
6: tu
1: Nico.
6: Tu confonds, je crois, ouais. Zoé Mister.
1: Chez Nico, il y a pas mal de concerts. Mais c'est vrai que l'Estaminet, ça reste à la marge.
0: Mm-hmm.
1: Ensuite, on arrivera sur notre week-end des craquelins, puisqu'il y a, vraiment une...
0: Alors, la fête des craquelins, pour les auditrices, auditeurs qui ne connaissent pas, c'est quand même l'emblème, un peu comme le Pichon à Dunkerque,
1: c'est
0: comme
1: ça.
0: La Berlouf à
1: Waterloo.
6: Les Louches à Armentières.
0: Les Louches
6: à Comines.
0: Et ici, c'est les
6: Hurlus.
0: Et ici, ça s'appelle les craquelins,
1: c'est
0: à la fois un gâteau et une fête.
5: C'est ça. Voilà. Et habituellement, ça se passait le dimanche, toute la journée. Et là, on a innové cette année. On va commencer le vendredi soir pour terminer le dimanche soir.
2: Alors, c'est ça qui est bien, c'est qu'on fait durer le plaisir. C'est même plus une journée, c'est le week-end des craquelins même.
5: C'est ça.
2: Ça, c'est pas bon pour le régime, je vous le dis. Dès vendredi soir, commencer à manger ces petites douceurs sucrées.
0: Te mangera de la coke tout le week-end.
2: Tout le week-end, ça c'est sûr.
5: C'est complètement ça. Et le vendredi 3 juillet, on aura donc Camille Enco. Pierre, tu seras parmi nous.
2: Et encore merci de l'invitation.
5: Avec réel plaisir. Donc on aura DJ Pix et Sevan, un jeune.
2: Très talentueux.
5: Ouais.
0: Il est épatant. Ouais, on l'a déjà vu dans les studios de RCV 99.
2: Un futur grand.
0: Il est épatant, ouais.
5: C'est ça. Et je te laisse peut-être annoncer la suite.
1: Ouais, et du coup, là, c'est vraiment la petite cerise sur le gâteau de cette édition du Caravan Square. C'est qu'on aura la chance, l'honneur et le plaisir de recevoir Walshy Fire, donc qui est un des trois Major Lazer. Donc ça, c'est vraiment...
0: Ah ouais.
2: Alors attends, je te coupe. Tu vas me dire que cette année, il va faire la cérémonie de clôture des Jeux Olympiques.
1: C'est ça.
2: La cérémonie d'ouverture de la Coupe du Monde.
1: C'est ça.
2: Et l'ouverture des craquelins.
1: Alors oui, et oui, c'est vrai que l'ouverture des craquelins aussi. Après, il a fait un petit truc avant l'ouverture des craquelins qui sera quand même un grand moment pour lui. Il a fait Coachella aussi cette année.
2: Et Coachella.
1: Ouais, franchement. Ouais.
0: Donc, ouais, c'est un peu le triangle des Bermudes.
2: Ouais,
0: c'est ça. Le centre, c'est ici.
2: Mais ça montre aussi l'implication que vous avez dans la programmation.
1: On essaye, complètement dingue.
0: Ouais, il faut aller les chercher.
2: Complètement dingue.
1: Et ce qui est énorme, la veille... Il mixe à Barcelone. Il arrive à Neuville. Donc il mixera à Neuville vendredi soir. Il dort, euh, dort dans le dans France, dans le
0: dans une caravane.
1: Dans une caravane. Et le, mais dès le lendemain, la ville. Je pense qu'il est à San Francisco. Donc c'est quand même incroyable, c'est que le mec, dans son carnet de booking, il fait Barcelone, Neuville, San Francisco. C'est vous dire le niveau de la ville.
0: Sur la carte du monde, il y a Neuville-en-Ferrin. Ça se passe notamment ce soir avec ce rétro stadium. Et puis, dans le cadre de ce Caravan Square, c'est donc Jimmy et Florian qui nous parlaient donc de cette programmation qui a lieu ici tout en début d'été. Venez passer l'été à Neuville, ça vaut le coup.
1: Carrément.
0: Il y fait bon, l'air est agréable, la limonade est fraîche. Mais merci, messieurs.
5: Merci à vous.
2: Merci beaucoup. Aussi.
0: Eh bien, on va poursuivre cette émission. Peut-être. Alors moi, je propose un titre.
2: Vas-y.
0: Moi, c'est le mien. En fait, c'est un.
2: On t'écoute, Zoé. C'est ton émission.
0: Un sélecteur anglais qui s'appelle. La plupart du temps, il s'appelle Mark Mack, mais là, il le joue sous le nom de New Era. C'est un titre de facture house que j'aime beaucoup. C'est tiré de Around the Sun et ça s'appelle Evolve.

0: RCV 99, vous êtes bien à l'écoute de ce Sporting Club un peu spécial qui prend ses quartiers d'été à Neuville-en-Ferrain à l'occasion d'un rétro stadium. Vous écoutiez à l'instant New Era, un artiste anglais dont la house efficace m'a beaucoup parlé et qui, je pense, aura été une surprise qui aura fait plaisir à mes comparses de plateau.
1: On est à l'heure de ton émission.
0: Alors attends, je ne t'ai pas sonorisé. Oui, non, c'est,
2: donc,
0: voilà,
2: oui,
0: c'est moi.
2: Comme je disais, on est à l'heure de ton émission, donc tu peux choisir ton morceau aussi.
0: Oui, mais lors de ton émission qui est Play Me Back, on écoutera un monsieur qui nous accompagne aussi sur ce plateau.
2: Et ça fait plaisir.
0: Ouais, ça fait très plaisir de l'avoir avec nous. DJ HS, salut.
3: Eh bien, bonsoir à vous. Bonsoir aux auditeurs, auditrices de RCV.
0: Oui, bah, écoute, bonsoir. On est super content de te recevoir à nouveau. On s'était vu au plein air festival.
3: Tout à fait, il y a presque un an.
0: Ouais, c'est ça. Ouais. C'était un chouette moment.
3: Tout à fait.
0: T'étais entouré de tous tes copains.
3: Ouais.
0: Une joyeuse bande. Et on a passé un pur moment. Donc ça se jouait le dimanche soir. Et en fait, j'avais juste pas envie de retourner à la vie normale le lundi.
3: J'avais vu ma scène. J'ai eu l'opportunité d'avoir ma scène. Donc voilà. Et puis cette année, j'y retourne aussi. D'ailleurs, c'est la semaine prochaine.
0: On c'est ça. Alors, non oui, c'est ça. Il y aura à nouveau RCV 99 qui sera là. Parfait, et alors. Je pense qu'il y aura des comparses de Galaxy, de Boomerang, de quelques autres. Radio de la FM et qui seront à côté.
3: Les bonnes radios locales du coin.
0: C'est ça. On se ligue pour venir vous relayer votre son, vous interviewer, vous rencontrer là-bas sur Douai.
3: Tout à fait.
0: Alors, Amilenko, on est content de rencontrer HS, n'est-ce pas?
4: Ouais, alors exactement, c'est ce que j'allais dire. HS, moi qui vais avoir bientôt 44 ans.
3: Moi, je suis plus jeune.
4: J'en doute pas. Mais on n'a pas besoin que tu te présentes pour les gens de ma génération, parce que forcément, tu es une pierre angulaire de notre jeunesse. Par contre, j'ai une question à te poser, parce qu'aujourd'hui, tu es face à un public, comme tu vois, où tu as nos enfants qui sont là, mais aussi nos parents qui viennent nous voir. Et si tu devais te présenter rapidement à ceux qui ne te connaissent pas encore, comment tu pourrais présenter DJ HS?
3: Je vois que tout le monde rigole, mais c'est un peu une question piège.
2: C'est vrai,
4: tu peux
0: appeler un ami.
3: Je peux appeler un ami. Attends, je prends mon GSM et j'appelle. Bah, me présenter, en fait, voilà, je suis DJ quand même depuis maintenant une trentaine d'années, quoi. Et j'ai connu un peu toutes les époques, j'ai peut-être connu les parents, les grands-parents. Et maintenant, effectivement, quand je vais en soirée, en festival, on rencontre des parents qui viennent avec leurs enfants, qui ont 16 ans, 18 ans, et qui ont découvert aussi cette musique-là grâce à leurs parents. Déjà, d'une part, voilà, quoi, c'était la question piège.
4: Alors, je ne voulais pas te piéger, j'en suis désolé. J'en ai plein d'autres, alors j'espère que je ne vais plus te piéger.
3: Ah, il y a un problème de micro, du coup.
4: Ouais, peut-être. On n'entend plus mes questions. Non, mais justement, tu dis que t'as traversé les générations, mais comment tout a commencé pour toi, en fait, la passion du DJing?
3: Ah bah, je pense que c'est un peu comme tout le monde, hein, dans sa chambre, des platines, et puis c'est parti, quoi. Et après, j'ai eu l'opportunité en 89 d'être DJ au Manhattan. C'est un petit club sur Aluin, coup de la Lys. Alors c'est marrant parce que bizarrement, c'est à 500 mètres à vol d'oiseau de la Goa.
2: Le long de la Lys.
3: J'ai commencé là-bas.
2: Ils sont dépassés des choses le long de la Lys.
3: J'ai commencé là-bas, on jouait un petit peu le début de la house music, mais beaucoup Italo Dance, Euro Dance. À l'époque, on fallait mettre les slow. Le slow d'époque, c'était Phil Collins in the Heart of Night.
0: T'es pas nostalgique de ça, justement, le moment du slow? Franchement, c'était un sacré moment quand même.
3: Ah, c'est pas faux, c'est pas faux, ouais.
2: Il y a des clubs qui le faisaient, ça, le moment du slow, hein.
3: Ouais,
2: mais au Captain, je m'en rappelle.
3: C'est pas démodé, quoi. Je pense que c'est pas démodé. Si en pleine soirée on peut mettre un slow, ben voilà, il y en a qui vont peut-être profiter pour emballer, par exemple.
0: Je t'ai coupé. Alors, du coup, voilà, tu le disais, t'avais commencé là-bas sur les bords de la Lys avant de continuer sur les bords de la Lys, là-bas au Manhattan, et ensuite.
3: Après, j'ai fait quelques petits clubs dans le Moucronois. Je suis redevenu un petit peu clubbeur. Et après, je suis revenu aussi un peu DJ dans des petits clubs sur Moucron et environ de Moucron. Et un samedi, on m'a dit, tiens, il faut un DJ pour la Goa. Bon, bah, qui reste rien à rien. J'ai téléphoné parce que j'ai eu le numéro de téléphone de la Goa. Et puis, j'ai téléphoné là-bas. J'étais faire un essai un samedi après-midi. On m'a dit, bah, écoute, Hervé, viens ce soir. Et puis, je suis allé au soir et puis c'est parti.
0: Ah ouais, direct?
3: Ouais, comme ça, parce que... À l'époque, c'était beaucoup plus facile d'être DJ que de nos jours. Hein. Ça, c'est sûr. Hein.
0: Ouais. Et moi, je te connaissais justement pour faire des marathons de mix. C'est-à-dire que tu jouais longtemps quand même, quand tu jouais...
3: Au début de la Goa.
0: À la Goa.
3: Avant l'arrivée de Franck Gazi, j'ai joué un an et demi à la Goa. Effectivement, alors on ouvrait à 22h, c'était blindé à 23h, c'était 23h, 6h, on va dire.
0: Ouais.
3: Après, ça commençait un petit peu à se décaler, les gens venaient plus tard, on ouvrait jusqu'à 7h, le 6h, 8h. Et après, il a fallu avoir un renfort quand même, parce qu'on a plus 20 ans déjà à l'époque. Hein. Et après, Franck Gazi est venu, puis on faisait chacun un petit peu 50% de la soirée. Voilà. On avait deux styles un peu différents, mais qui se complétaient.
0: Ouais, c'est ça, c'était vraiment complémentaire.
3: C'était un peu en dents de scie, mais c'était pas non plus des vagues. Quoi. C'était, voilà, c'était complémentaire, effectivement.
5: On confirme, hein, Brice ? Ah, c'était bien complémentaire.
0: Alors, on a un autre auditeur, quelqu'un qui a dansé pas mal aussi sur le son de HS et qui peut nous parler peut-être comme Bookie. Parce que ouais. Bookie, moi, je venais te chercher à pas d'heure quand tu n'avais même pas encore le permis de conduire parce que tu étais un adolescent.
5: Ouais.
0: Et tu passais ton temps à danser.
5: Quand on parle du long de long de la Lys, on repartait de la Goa le dimanche matin. On prenait le long de la Lys et on revenait sur Neuville. On allait directement jouer au foot à Neuville.
0: Ouais, c'est ça.
5: À dormir à pied. Ouais, il n'y a pas loin.
3: Je connais la
5: route. On l'a fait. Il y a un petit bout, mais on l'a fait. Traverser à l'humain. Je le fais en courant facilement. Ouais. Mais voilà.
0: Et on en a fait des matchs de foot un petit peu pourris de la nuit qu'on venait de passer. Hein.
5: Ah, c'est... complet.
0: Ouais, mais on était contents.
4: J'ai quelques témoins qu'on peut appeler. Monsieur Deschamps, notamment.
0: Ah, ben on est sur le stade quand même où. Un autre monsieur Deschamps, donc Gérard de son prénom, nous a fait briller. Moi, j'ai passé des dimanches matins, après de passer à la Goa, à jouer ici aussi, ce stade.
4: Gérard qui a marqué plus de 1000 buts, d'après la légende, ici, dans ce but, derrière nous. Hein. On va revenir quand même vers toi.
3: Et du coup, après les matchs, tu voulais le dimanche matin, vous gagnez tout le temps les matchs.
0: Ouais. Il y avait souvent beaucoup de victoires surprenantes.
3: Et vous gagnez les matchs.
0: C'est quand on était relâché que justement on faisait les meilleurs matchs.
4: Ah bah oui. La plus importante pour un sportif, c'est la mise au vert. Et la mise au vert se faisait bien à la Goa.
5: Ah oui, tout à fait.
4: Elle s'écrivait pas vraiment comme un footballeur professionnel, mais c'était quand même une mise au vert.
5: Tout à fait.
4: Pour revenir un petit peu, sinon on va dévier complètement.
5: Non, faut pas.
4: Je vais recentrer les choses.
0: Recentre.
4: Tu as parlé justement tes débuts de la Goa. On a tous vécu cette ambiance, mais comment tu peux la décrire, toi, cette ambiance à la Goa qui était si particulière ?
3: C'est compliqué.
5: Les questions.
3: Bah, écoute, à l'époque.
4: Par rapport aux soirées d'aujourd'hui.
3: À l'époque, il n'y avait pas les réseaux internet, il n'y avait pas tous ces réseaux sociaux et tout ça. À l'époque, le DJ imposait au client la musique.
0: Oui, c'est vrai.
3: Maintenant, c'est le client qui impose au DJ la musique. À l'époque, voilà, on faisait les disquaires, on trouvait des titres que d'autres n'avaient pas. Par exemple, le DJ Deon, c'est un titre américain qui était chez Dicky. Il y avait un exemplaire pour la Belgique. Bizarrement, je suis tombé dessus, je l'ai trouvé. Avant, à l'époque, pour que les labels, les disquaires, ils retrouvent le morceau, il fallait attendre 2 mois. Pendant 2 mois, j'ai joué un DJ Deon qui est devenu un tube belge, quoi, dans de la France. Quoi. Et voilà, on cherchait plus les nouveautés, on était plus à l'affût des nouveautés que maintenant. Maintenant, ils sortent quasi une petite par jour. Quoi.
4: Ouais,
3: donc, on est un petit peu noyé dans cette masse. Les titres qui restent phares, il y en a plus beaucoup, malheureusement. Quoi.
0: Tu arrives à te retrouver dans cette masse, comme certains continuent à diguer, mais plutôt plus sur Internet, etc. On a des raisons de s'y perdre, hein, n'est-ce pas ?
3: Alors là, effectivement, on passe beaucoup de temps sur, par exemple, Beatport, à chercher des morceaux. On passe 1h30 et on trouve 3 morceaux. Finalement, des morceaux qui sont pas mal, mais c'est des morceaux moyens. Il n'y a pas de morceaux qu'on va jouer pendant 6 mois. Voilà. À l'époque, on allait chez Disquaire. Le Disquaire, il recevait 50 nouveautés dans les années 90. On partait avec 30 vinyles. Hein. Début 2000, il recevait 200 nouveautés. On partait avec 20 disques. Déjà, ça commence à changer un petit peu. Hein.
4: Aujourd'hui, justement, avec cette exigence du client, comme tu le dis, hein, qui t'impose cette musique, est-ce que ça te fait penser tes sets différemment qu'à l'époque ?
3: Non.
4: Non ?
3: Non.
4: Toi, ça, rien n'a changé ?
3: Non. Il y a des lieux où on va mixer. Effectivement, on se dit, ben là, c'est un endroit où on va mettre de l'eau dans son vin. Il y a des lieux où on va mixer, ben, on s'est dit, tiens, on va un petit planter le branchouille, on peut jouer des faces B, entre guillemets, quoi. Voilà, il y a des sets différents, mais... Un set n'est pas préparé à l'avance, quoi.
4: Ça n'a rien changé chez toi. C'est un petit peu moins lourd avec les caisses de vinyle.
3: Ou très peu, quoi.
4: La clé USB est un peu moins lourde que la caisse de vinyle, c'est ça ?
3: Voilà, parce que Mondo y a pris un coup aussi, hein, comme disait aussi à Bouki.
0: J'entends pas. Il y a un casque juste à côté de toi. Ah, tu n'entends pas, d'accord. Oui, écoutez, chers auditrices, auditeurs, nous battons avec des casques dans lesquels nous entendons.
5: La musique va trop fort derrière, j'entends rien.
0: Oh, c'est jeune qui joue de la musique. Hein.
4: Oui, parce qu'on rappelle, MD est en plein live au moment où vous écoutez cette émission. Hein. Donc ça commence à bien se remplir
5: autour de nous. Ça se remplit tout doucement, c'est bien.
4: Et on sent déjà l'ambiance familiale particulière et il y a tant...
5: Du playback open air, comme l'année dernière.
4: Ça attend juste vous pour mettre le feu, les gars.
0: Nous avons HS sur le plateau et ça sera l'occasion aussi de parler puisqu'on se rencontrait l'année passée avec quelques-uns de tes camarades et nous parlions de production, des productions qui à l'époque justement détonnaient, valaient le coup. Il y avait notamment à tes côtés un certain Fred Baker.
3: Oui.
0: Bah alors, il faut quand même parler de cet animal-là quand même, c'est un de tes amis.
3: C'est
0: et quelqu'un qui a aussi poussé le son, défini les choses d'une certaine manière. Ça vaut le coup de parler de lui quand même.
3: Ouais, j'ai connu Fred trois quarts des années 90. Et puis on a eu ce premier projet, c'était le Boonsync avant le X-Filter. On a fait ça chez lui à l'époque, c'était dans un grenier un peu mansardé, donc il fallait marcher presque quatre pattes pour aller faire un peu de musique, quoi. Mm-hmm. Pour une petite anecdote. Ouais, donc j'ai connu Fred fin des années 90. Et on a fait quand même quelques hits. Hein. Il y a eu aussi le DJHS de La Strenne, d'ailleurs, qui est un vidéoclip qui a tourné sur les chaînes les chaînes musicales de Benelux. On a fait quand même quelques titres ensemble, quoi, avec Fred. Je pense une bonne quinzaine.
0: Ouais. Vous avez fait des titres ensemble, mais c'est de toute façon un producteur qui fait aussi le lien entre pas mal d'entre vous, les DJ de cette époque.
3: Oui, tout à fait. Alors à l'époque, il jouait beaucoup plus trance. Maintenant aussi, il peut jouer un peu trance, il peut aussi jouer un peu jump, il joue un peu tous les styles aussi. Hein.
4: Et de toutes ces productions, est-ce que tu en as une qui te marque un peu plus que les autres, que tu apprécies un peu plus?
3: Oui, alors il y en a une. C'était le DJHS, le Holiday. C'était un beat total, mais il était compilé sur Ministry of Sound.
4: Ok.
3: Comme quoi, des fois...
4: Ouais.
3: Voilà. Ça s'est pas vendu, hein, mais ça a été compilé en Angleterre sur Ministry of Sound.
0: Ouais, il y en a qui savent peut-être écouter, c'est ça aussi. Les Anglais savent écouter, les Belges savent écouter aussi.
3: Ouais.
0: Quand on est avec des Belges dans un magasin de disques, moi, je suis toujours surpris de leur manière d'aller piocher à droite à gauche dans des choses complètement différentes. Ça, c'est quelque chose que je leur reconnais, qu'ils savent vraiment bien faire.
3: C'est pas faux, ouais. Bah encore maintenant aussi, hein, maintenant il y a de retour un peu plus de disquaires qui a 10-15 ans, moi qui

0: passer du temps à chercher des vinyles, et c'est bien. Mm-hmm. Tant mieux pour le vinyle. Mm. Ouais. Et... parce que je reste un défendeur du vinyle, hein. Même si j'ai une clé USB dans la poche, je reste un défendeur du vinyle.
1: Oui, j'ai eu la chance de passer derrière toi dernièrement sur Waterloo.
0: Voilà,
1: donc j'ai pu récupérer un ou deux vinyles que tu avais dû laisser que tu avais dû laisser dans un bac.
0: Donc, Waterloo
1: Retroshop.
0: Ah oui, rue Saint-Pavert à Tourcoing.
1: Exactement, ouais.
2: Ah ouais, vous le fréquentez. Oui, c'est Saint-Pavert, ouais. Mais c'est Tourcoing, c'est pas Waterloo.
1: Ouais, ouais, c'est moi qui ai dit Waterloo, ouais. Mais ouais, effectivement,
0: c'est pour le cadastre,
1: on est à la limite, mais le cadastre est bien à Tourcoing. Ouais. Donc, j'ai eu cette chance-là dernièrement de passer un petit peu après ta venue.
3: On trouve pas mal de choses anciennes. Ouais. Il y a beaucoup de rétro qui se revend là-bas.
0: Ah, dans ce magasin, on trouve de tout. Hein. Bob Marley, Vanessa Paradis, du rock, toutes les musiques du monde, on trouve de tout. Hein.
3: Et alors, justement, est-ce qu'il y a d'autres choses que tu écoutes et des choses auxquelles on ne s'attendrait pas? Moi, je t'imagine bien écouter par exemple des trucs pop, mais auxquels on ne s'attendrait pas.
0: Alors, je suis très large musicalement, pop un peu moins, mais j'ai grandi dans la funk et j'adore ce qui est disco funk, voilà, funk assez pointu. Italo dance, euro dance aussi, la pop un peu moins. Pop new wave, c'est un petit peu moins mon rayon. Je connais un petit peu le catalogue, mais pas trop non plus, quoi. Mais j'ai grandi beaucoup de la funk.
3: Enfin, la funk et la soul, c'est vraiment des traits d'union de beaucoup de musique.
0: Soul pas trop, mais funk.
3: Ouais.
1: Alors, je me lance dans quelque chose, mais j'ai cru comprendre qu'il y avait un titre de 84, 85 qui te plaisait particulièrement. C'était Hypnotic Tango de My Mind.
0: Ah oui. Oui, ouais. Oui, t'as la dance.
1: Et d'ailleurs, si je dis pas de bêtises, c'est aussi un titre qui sert de base de l'une de tes productions.
0: Non, du tout.
1: Du tout.
0: Non, alors, je dis bêtises. Non. On avait repris à l'époque un Pet Shop Boys. Je pense que c'était un Pet Shop Boys, pas le West End Girl, non. Waiting for the Train.
1: Ok.
0: Non, Flash on the Pain. Un groupe pop rock, pop new wave, Flash on the Pain, Waiting for the Train. On a repris la boucle pour le DJHS de la Strain.
1: D'accord.
0: C'est ça.
1: D'accord, ok.
0: Trop de mémoire, hein, depuis 20 ans. Hein.
3: Et comme on parle de ce titre, est-ce qu'on se l'écoute?
1: My Mind. Eh bien, écoute, il est prêt, je prends.
3: Ouais, il est là. On fait une petite pause musicale, on se retrouve juste après.
1: On fait ça.
3: Allez, on est
0: impeccable.
3: Écoute. Tango, My Mind.

0: Hypnotique Tango, c'est bien funky. C'est bien disco aussi. Il y a plein de choses qu'on aime là-dedans. Hein.
1: Oui.
0: Est-ce qu'on t'entend correctement?
1: Un excellent morceau. D'ailleurs, il y a plein dedans, il y a plein de samples à reprendre sur le maxi pour faire des morceaux avec.
0: Ouais. Et qui ont déjà été piochés à ta connaissance? Ouais, il y a déjà eu des gens qui sont allés manger dessus, ouais.
1: Oui. Feder, non, c'est un DJ français assez connu. Il y a deux ans, il a repris ce morceau. Malheureusement, il n'a pas marché parmi ses titres, mais je ne sais plus le nom. Il y a moins de deux ans.
2: Je sais.
1: C'est pas Feder, c'est... Zut.
2: Ziavenir? Non. Je sèche.
1: Joker.
0: Alors Joker, l'appel à un ami peut-être, ou il y en a qui vont tricher en regardant sur les réseaux, sur les internets. On est toujours à l'écoute de ce Sporting Club sur RCV 99. On est depuis le Caravan Square à Neuville-en-Ferrin lors d'un rétro stadium. On est en compagnie donc d'Amilenko, mon camarade, et aussi de DJ HS, notre invité. Sur ce plateau, on est très très content de te rencontrer. On est dans la dernière ligne droite de ce Sporting Club. On a encore 8 minutes à passer ensemble. 8 minutes qu'on va remplir de souvenirs, de questions et de choses qu'on a envie de connaître avec toi, Hervé HS. Amilenko, à toi l'honneur.
2: Eh bien écoute, moi je voulais revenir sur quelque chose d'un peu plus personnel chez toi. On t'a connu donc... je vais dire dans les murs à la Goa. Maintenant, on te retrouve souvent à l'extérieur, dans le format festival. Est-ce que tu as une préférence?
1: Non, c'est différent, effectivement, mais non. On va dire que dans les festivals, on rentre plutôt à sa maison. C'est le côté un peu fainéant. Non. En club ou en festival, tout est différent. Donc, non, je dirais 50-50. Hein. Non, c'est tout aussi bien. Alors, en festival, on a aussi la proximité avec le client. Des fois qu'on n'a pas en discothèque. Quoique les festivals, quand c'est un gros festival, on est des fois derrière la barrière, on voit pas ses clients. Mais si ce soir on voit un petit peu tout le monde, c'est bien, parce que ce soir c'est convivial.
2: Ouais.
1: On est mélangé avec tout le monde, donc c'est bien.
0: C'est vrai, on va se passer un bon moment ici. Hein.
2: Ouais. Ouais, c'est sûr. Et justement, ces clients, comme tu dis, est-ce qu'ils ont évolué avec le temps?
0: Est-ce que tu rencontres des publics
1: différents? Je rencontre beaucoup d'anciens clients. Comme tantôt je disais, ils viennent maintenant avec leurs enfants aussi. C'est marrant à voir, quoi. On les voit plus calmes. Parce qu'à une époque, on les voyait plus excités, plus
0: en train de jumper.
1: Maintenant,
2: c'est ce que je voulais savoir,
1: quoi.
2: Justement, dans les comportements, ouais. Est-ce qu'ils ont changé avec le temps?
1: Ben, on prend de l'âge, donc maintenant, on saute moins comme les kangourous au plafond en jumpant. Hein, voilà, c'est ça. Hein. Mais non. Mais une clientèle toujours aussi sympathique, aussi conviviale, quoi. C'est sympa à voir.
2: Ok. Pareil. Moi, à titre perso, ça m'arrive. Donc, j'espère ne pas être seul. Mais est-ce que tu as un titre que tu as trop usé, qui te colle trop à la peau et que tu ne peux plus entendre en vrai? Tu peux nous faire cette confidence?
1: Dans les soirées rétro, il y a des morceaux que des fois je ne joue plus ou presque plus. Comme Speed DJ, Pullover.
2: Ouais.
1: J'avoue que X-Filter, c'est rare que je le joue maintenant. Quoique, il y a quelques bootlegs des remixes que je mets de temps en temps. Mais il y a des morceaux comme ça que. On joue moins qu'avant, effectivement.
2: Ouais, trop usé.
1: Après, si le client, on voit que le client, il veut ça. Comme tout à l'heure, je disais, le client, maintenant qu'il est roi, donc voilà, on vous donne ça, quoi. Mais il y a des morceaux, des fois, on se limite un petit peu aussi. Hein.
2: Mmh. Ok.
1: Ouais.
2: Autre chose, j'ai une petite indiscrétion, parce que forcément, j'en ai parlé beaucoup, le fait que tu sois avec nous cet après-midi. Et on m'a dit, semaine passée, que tu jouais au tennis de table.
1: Alors ça, c'était il y a deux ans.
2: Ah. Voilà.
1: Voilà. Moi, maintenant, je suis toujours au même club. J'ai toujours été fan de modélisme.
2: Okay.
1: Je fais du modélisme ferroviaire.
0: Ouais. Ah ouais, tu fais ça?
2: Ouais.
1: Tout à fait. Donc chez moi, j'ai un petit réseau de train électrique, tout ça. J'aime bien. C'est
2: ça, sa passion. Ça t'en a parlé avec Will Turner sur Galaxy il y a un an et demi, si je dis pas de bêtises.
1: Pour le ping-pong, oui. Tennis de table, effectivement, c'est ça, oui.
2: Pour les maquettes,
1: c'est ça. Depuis deux ans maintenant, quasiment, je suis dedans à fond.
2: D'accord.
1: Voilà. J'ai tout le temps aimé ça, et puis voilà. Je pense qu'on peut faire une émission là-dessus.
0: Tu pourrais tenir.
2: On va t'inviter à nouveau, alors. On va trouver un moment et on parlera de ça. Et
1: le club fait honneur à Tourcoing. Voilà.
2: Ok. Moi, ce que je voulais te proposer, Hervé, c'était. Alors, j'ai pas de raquette, j'ai pas de balle, mais je voulais quand même m'essayer au tennis de table avec toi. Alors, je vais te poser des questions. Avec un choix. et je vais te demander d'essayer de ne pas y réfléchir, mais d'y répondre
0: spontanément.
1: C'est un oui ou non, c'est ça, non?
2: C'est un peu ça.
0: C'est un ping-pong de questions, on va dire.
2: Alors, je vais commencer.
0: C'est un peu le Hardisson de RCV 99.
2: C'est ça. Hein, c'est... Je vais commencer facilement. Vinyle ou USB?
1: USB.
2: Pioneer ou Denon?
1: 50-50. Hein. Je peux préciser un peu là-dessus, c'est que aujourd'hui, Denon sont à l'avance sur beaucoup de choses par rapport à Pioneer. Malheureusement, c'est pas standard. Quoi.
2: Ah ouais. Je te remercie de le dire haut et fort. Je
1: et
2: ne
1: oui,
2: suis pas seul.
1: C'est moins cher.
2: Je ne suis pas
1: si
2: seul.
1: Si on prend le DNS 6000, c'est beaucoup plus sophistiqué, beaucoup plus fiable que Pioneer. Voilà, c'est pas standard, quoi.
2: Ouais. Merci pour cette précision qui me fait énormément plaisir.
1: Et c'est vrai. Beaucoup de gens le reconnaissent. Hein. Je vois que le public aussi reconnaît là-bas.
0: Ouais, tout à fait. Ouais. Il y en a qui jouent sur Denon. Ouais.
2: Tu préfères effectuer le set parfait, mais personne devant toi, ou un set moyen, mais avec du monde devant toi qui bouge?
1: Un set moyen avec du monde qui bouge.
2: On est d'accord. Club et festival, je l'avais préparé, mais tu l'as dit par toi-même. Alors là, je vais
1: 50-50.
2: Te piéger. Fred Baker ou Franck Biazzi?
1: 50-50.
0: On ne peut pas choisir parmi ses amis.
2: On ne peut pas choisir, on est d'accord. Je t'embête plus avec ça, Hervé. Merci beaucoup d'avoir joué le jeu.
1: Avec grand plaisir.
0: Il nous reste quelques minutes à passer pour ce Sporting Club avant que l'on rende l'antenne. Est-ce que il y avait un autre titre qui était signé HS?
2: Alors,
0: que l'on pouvait
2: oui.
0: passer pour ceux
2: Alors,
0: qui étaient en musique?
2: Pas signé HS, mais en fait, on avait préparé un titre pour un invité qui a eu un petit contretemps et qui m'a laissé un message au cours de l'émission, qui était Bunny Bunsky.
0: Ouais.
2: Bunny Bunsky. Mmh. Et en fait, Bunny Bun m'avait laissé un petit titre. Alors je te propose de le préparer, hein.
0: Ouais.
2: ce titre, c'est Boombox.
0: Ouais, tout à fait.
2: Et c'est, comme il le dit, sa DeLorean. Ce titre, il l'a beaucoup joué à une époque et ça le ramène tout droit en 96, pour être précis. Et il l'avait sur une cassette Ouais, c'était une compile qu'il avait. Je vais plus retrouver, mais c'est pas grave. Mais en tout cas, c'est un des titres aujourd'hui qui l'affectionne particulièrement. Alors ce titre, ça me revient, il l'écoutait au Balmoral.
0: Ah ouais, ouais.
2: Et il a un set.
0: Il a joué beaucoup là-bas lui aussi.
2: Ouais, notamment le jour de ses 18 ans.
0: Mm-hmm.
2: Et en fait, même s'il y a eu plein d'autres titres qu'il a évoqués quand on a parlé de ses titres préférés, il dit que celui-ci, ça le ramène tout de suite à cette époque. Et le break, il le trouve superbe, une voix magnifique. Et à chaque fois, il ferme les yeux, il s'abandonne à la piste.
0: Et Boombox,
2: quand il
0: les réouvre,
2: c'est avec des sourires. Donc on va se l'écouter.
0: Boombox, As the Night Falls, tu le connais toi, HS? Ça te dit rien?
1: Non, désolé, non. Peut-être aux premières notes, ça me dit. Ah oui, je connais, mais sinon,
0: ça va te revenir. Ouais. En tout cas, ce qui nous concerne.
1: Mais Boombox.
0: D'accord. En tout cas, ce qui nous concerne, on va te retrouver sur scène et aussi en live sur RCV 99 à partir de 22h, puisque tu seras...
1: Jusqu'à 8h au matin.
0: Juste ça, c'est ça.
1: J'ai appelé Madame le maire, donc c'est bon.
0: C'est arrangé.
2: On remercie Marie-Tonnerre à l'avance.
0: Merci beaucoup en tout cas Hervé, merci beaucoup HS.
1: Avec
0: merci
1: plaisir, merci à vous. Hein.
2: Merci Zoï, merci HS, merci à tous nos invités qui étaient avec nous autour de la table ce soir, et merci aux auditeurs d'RCV.
0: Et à tout à l'heure.
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0: musée d'art de Nantes propose l'exposition Odyssée de l'oubli, une plongée dans l'univers du couple d'artistes Anne et Patrick Poirier.
1: Chacun peut décrypter selon ce qu'il a lui-même dans sa propre mémoire. Non seulement dans sa mémoire, mais dans sa mémoire oubliée.
0: Depuis plus de 50 ans, Anne et Patrick Poirier développent un travail qui questionne la mémoire, l'oubli, la ruine, les civilisations et cultures disparues.
2: On avait envie que le visiteur ou quelqu'un qui vient dans un endroit, tout d'un coup, il se retrouvait en face de quelque chose où mentalement, il pouvait peut-être se réduire et commencer à déambuler à l'intérieur des espaces qu'on avait recréés.
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4: Moi, je trouve qu'il y a une pertinence d'être là où on est. Par exemple, moi, ce que je trouve intéressant, c'est qu'on est là où on est parce qu'on a eu plein d'imprévus. Et on est là où on est, du coup.
5: Et en même temps, quand il y a tous ces imprévus et que t'es là où on est, et t'es là où t'es en ce moment, en même temps, on peut dire que t'es pas là en même temps, parce que t'es aussi dans tous les souvenirs des autres, toutes les paroles des autres. Et en même temps, il y a une différence entre être physiquement là et pas physiquement là.
4: Moi, ce que je trouve intéressant, c'est par exemple, quand on va dans
6: un...
4: 4, quand on est dans un pommier,
6: 3, 2,
4: t'es là où t'es parce que t'as voulu 0, y monter, tu vois. Et du coup, il y a un certain désir
6: 5,
4: qui t'amène là où
6: 4,
4: t'es.
6: 3,
4: et ça, 2, ça, c'est vraiment quelque chose que je trouve
6: 1,
4: intéressant.
6: 0.
5: Psst.
6: 4, 3, 2, 1, 0.
5: Psst.
6: 4, 3, 2, 1.
5: Psst, encore.
6: 3, 2, 1, 0.
5: Psst, psst, et encore psst.
6: 2, 1, 0.
5: Psst.
6: 1, 0.
5: Psst, lassant.
6: 0.
5: Boum. Bombe, 5.
7: C'est-à-dire le fait de vouloir...
5: Fusée, 2, 1, 0.
7: Aller vers le pommier, ça te fait... T'as plus d'identité parce que t'es sur le pommier.
6: 4, A, E, I, 0.
4: Moi, je pense que quand t'as une carte d'identité,
6: canon 3,
4: il y a vraiment quelque chose d'assez intéressant,
6: 0,
4: c'est que ça veut dire que
5: flingue,
4: ce soit toi
5: 2,
4: ou quelqu'un d'autre.
5: 1, 0,
4: en tout cas, il y a un moment où t'as raté, voulu être là où t'es, et
5: gun,
4: cette référence
5: 0,
4: du fait de
5: doum,
4: t'es là où t'es.
5: Doum,
4: aujourd'hui, si t'es là où t'es,
5: ouais,
4: et ben c'est dit par cette
5: boum
4: carte d'identité. Cette volonté d'être là où t'es, c'est écrit ou alors c'est justifié par cette carte d'identité.
7: Oui, c'est pertinent. Ça montre que c'est un objet qui marque l'endroit, la naissance. Et en même temps, est-ce que t'es vraiment défini par un papier? Est-ce que c'est vraiment pertinent de dire que la carte d'identité c'est toi? Enfin, c'est l'endroit où t'es. Est-ce que c'est que ça marque vraiment ton appartenance?
4: Moi, le mot que j'ai trouvé intéressant dans une des phrases, c'est le mot marque. Parce que par exemple, quand t'es sur une croix rouge, une marque, où il y a certainement un piano qui va tomber, et ben finalement il y a aussi ce côté où t'es là où t'es, mais t'as pas forcément envie d'être là où t'es. Du coup, c'est

0: Ça vraiment vraiment très très intéressant le fait d'être là,
1: Bonjour.
0: de savoir que tu es là, mais que ça soit pas si pertinent pour ta personne et encore moins pertinent pour ta santé.
1: Bonjour.
2: À tous.
1: Couronnement.
2: 2.
1: Charles.
2: 3. 3. 3. Le.
1: Prince Louis pourrait payer.
2: Cher, c'est.
1: Piterie.
3: Non, c'est vrai. En fait, non, c'est pas vrai, mais.
1: Amour.
2: Et dans le prêt.
1: Thierry dévoile enfin.
2: Le.
1: Visage.
2: De ça.
1: Chérie.
3: En fait, non, c'est pas vrai, mais. Non, c'est vrai.
1: Voici comment retirer.
2: Une clé.
1: Casser.
2: De. Une.
1: Serrure. Incroyable. Attention.
2: À cette.
1: Nouvelle arnaque.
2: Plus vrai que.
1: Nature.
2: Dans.
1: Votre boîte.
2: Mail.
1: Merci.
2: À tous de nous.
1: Avoir regardé.
2: Ce soir.
4: Pourquoi on se parle?
5: On se parle pour faire de la poésie. C'est l'exercice, en fait. T'as suivi le...
3: Il y a tellement de choses à voir, quoi. Il y a tellement de monde à parcourir que ça veut rien dire d'être là. Enfin, il faut voir les choses, faut bouger, faut aller ailleurs. Et en même temps, on pourrait dire qu'on est bien chez soi et qu'on n'est peut-être pas bien accueilli là-bas. Donc, il y a un truc d'intrusion quand tu pars un peu ailleurs. Donc je sais pas.
0: Personnellement, je trouve pas ça pertinent d'être là où je suis. Tout simplement parce que, disons que j'ai un peu deux facettes. J'en ai une où je suis là et l'autre où je suis pas vraiment là. Ça se matérialise beaucoup par la fatigue, hein, parce que quand je suis pas trop là, ça veut dire que mon esprit divague un petit peu. Ça peut aussi divaguer d'autres façons, hein. Je pense à d'autres gens qui divaguent par l'alcool, par la drogue, par toute autre chose. Et finalement, ils sont là sans être là. Et donc, il n'y a aucune pertinence de les voir ici, si on ne les sent pas ici.
4: Après la poésie, est-ce qu'on a le choix d'en faire? Je veux dire, est-ce qu'on a le choix de se parler là, l'un face à l'autre? Je pense qu'on n'a pas eu le choix. Après, ne pas avoir le choix d'être l'un en face de l'autre, c'est qu'on a eu le choix d'être dans cette situation.
6: Les âmes attendaient pleines d'espoir.
3: Inutile toutefois de s'embarquer dans une longue discussion sur ce sujet, tant il peut être effroyablement compliqué.
4: Du coup, je pense aussi que c'est poétique qu'on soit l'un face à l'autre et que l'on parle et que l'on use de notre parole. Du coup, on a eu le choix, finalement.
3: Tu veux dire que tu as la situation bien en main?
6: Il avait un goût riche et fumé, comme le whisky qu'il buvait.
3: Prit-il? Et d'abord, qui êtes-vous?
6: Il t'a dit de ne pas m'approcher, c'est ça?
3: Ne vous inquiétez pas, monsieur. Je serai très humaine.
6: Ah, la clinique psychiatrique, vous connaissez?
5: Je comprends ce que tu dis, mais je sais pas si ce que tu dis, ça m'est vraiment adressé. Je sais pas si on se parle vraiment, parce que je sais pas si tu me parles vraiment à moi, ou si ce que tu dis, tu le dis au micro, et non pas à moi. Du coup, je sais pas vraiment si on se parle, en fait.
6: Oui, je crois, oui.
3: Tu les as bien comptés?
6: Et alors, combien y en avait-il?
3: Test de la voix, 20.
6: Le Valhalla?
4: Mais on se parle là, vraiment. Non, vraiment en train de se parler.
5: Ouais, mais... Il faut que tu comprennes que si on...
3: Tournez-vous lentement.
6: Qu'est-ce que c'est que ça?
3: Qu'est-ce que c'est que ça?
5: Si on se parle, c'est parce qu'on nous le demande. On nous a demandé de nous parler. C'est un peu...
6: Test de la voix 20.
3: Et alors? Combien y en avait-il?
6: Tu les as bien comptés?
3: Oui, je crois, oui.
6: Ouais.
5: On est obligé de se parler. Et ça, c'est un peu ce que disait Bataille. C'est un peu le fascisme de la langue. On est obligé de se parler.
4: Après, on se parle parce qu'on a cette capacité à parler.
3: Ah, la clinique psychiatrique, vous connaissez?
6: Ne vous inquiétez pas, monsieur, je serai très humaine.
3: Il t'a dit de ne pas m'approcher, c'est ça?
4: Comme dirait Aristote, du coup.
6: Plaît-il? Et d'abord, qui êtes-vous?
3: Il avait un goût riche et fumé, comme au whisky qu'il buvait.
6: Tu veux dire que tu as la situation bien en main?
3: Peut-être une autre fois.
4: Mais on a cette capacité à parler, donc pourquoi ne pas en profiter l'un face à l'autre et donc d'admirer ta voix, ta parole?
6: Inutile toutefois de s'embarquer dans une longue discussion sur ce sujet, tant il peut être effroyablement compliqué.
3: Les âmes attendaient pleines d'espoir.
4: Balzac n'est pas là. Il est effectivement nécessaire et obligatoire que notre parole ait un sens l'un envers l'autre. Que par exemple, le jus de pomme qui est à côté de moi, je ne vais pas le boire tout de suite, je te parle.
5: Ouais, mais quand tu dis qu'on se parle, je comprends pas très bien ce que tu veux désigner par là, parce que en fait, il faudrait définir ce que c'est se parler. Enfin, il faudrait regarder sûrement dans le Littré, dans je ne sais quel dictionnaire, pour voir ce que ça veut dire exactement se parler. Parce que là, on se parle, mais est-ce qu'on est bien sûr que...

0: ça soit ce qu'on est en train de faire en fait.
1: Tu as volé.
2: J'ai pas volé.
1: A volé.
2: Pas volé.
1: A volé.
2: Pas volé.
1: A volé.
2: Pas volé.
1: A volé.
2: Pas volé, Clarence.
1: Tu as volé.
2: J'ai pas volé.
1: A volé.
2: Pas volé.
1: A volé.
2: Pas volé.
1: Clarence le Marchand.
2: Clarence le Marchand.
1: Vous êtes fou.
2: Je suis fou.
1: Oui oui vous.
2: Ça se peut pas.
1: Ayez plus de conscience.
2: J'ai pas volé en France.
1: Vous me faites peur.
2: Je me fais peur.
1: Sale voleur.
2: Monseigneur.
1: Faites preuve de décence.
2: Croyez mon innocence. J'ai pas volé. Pas volé. Pas volé. Pas volé. Pas volé je pense.
3: Mais le fait de débiter, d'ouvrir, ne serait-ce la bouche, justifie l'état de parler.
2: Pas volé je pense.
3: Ou même le fait que je te regarde, je te parle même dans ma tête, en fait. Je te parle dans ma tête. Je réfléchis à ce que je peux te dire ou à ce que je peux ne pas te dire ou même rester silencieuse.
4: Mais une merveilleuse, façon de se relaxer. C'était de la magie.
5: Ah ouais, ouais.
4: Je pensais que tu étais jaloux.
0: Ouais, mais dans notre tête, on se parle à nous-mêmes. On se parle dans notre tête. C'est...
4: Mais où êtes-vous quand même? Comme tu voudras.
5: Mais c'est une merveilleuse façon de se relaxer.
4: C'était de la magie.
5: Ah ouais.
0: Enfin, pour ceux qui ont la capacité d'avoir cette espèce de voix dans notre tête, parce que tout le monde n'entend pas de voix dans sa tête. Mais il y a des gens qui ont des voix dans leur tête, et du coup, on...
5: Ah ouais. Pensais que tu étais jaloux.
4: Mais où êtes-vous quand même?
5: Comme tu voudras. Mais c'est une merveilleuse façon de se relaxer.
4: C'est de la magie.
5: Ah ouais.
0: On peut dire que qu'on se parle à tout le temps en fait, qu'on se parle à nous-mêmes. Mais du coup, je sais pas trop si on se parle.
5: Ah ouais.
0: Nous deux.
4: Je pensais que tu étais jaloux.
5: Mais où êtes-vous quand même?
4: Comme tu voudras.
5: Mais c'est une merveilleuse façon de se relaxer.
4: C'était de la magie.
5: Ah ouais.
4: Je pensais que tu étais jaloux.
5: Jaloux.
4: Mais où êtes-vous quand même? Comme tu voudras.
6: Moi, ce que je trouve avantageux dans le fait de tourner en rond, c'est comment. Tu risques pas de te cogner dans un coin.
7: Faut imaginer un rond-point, en fait. C'est-à-dire que... Voilà, un rond-point, on tourne. Et si on tournait plus, on se foncerait tous dedans.
6: Ouais, mais en France, apparemment, on est le pays où il y a le plus de ronds-points. Mais ce que je comprends pas, c'est que les gens, ils continuent de se tourmenter en se disant qu'ils tournent en rond, alors qu'on a plein de ronds-points partout. Donc au final, s'ils arrêtent pas de tourner dans les ronds-points, je vois pas pourquoi ils disent qu'ils tournent en rond, parce que du coup... Quand tu prends le rond-point, en général, tu fais pas tout le tour. Donc, tu tournes pas un rond complet. Mais après, donc, continue de tourner en rond, mais il tourne pas en rond. Du coup, c'est pas logique.
8: Ce que. Je pense.
6: Tu penses.
8: Je le.
6: Tu le.
8: C'est bien.
6: C'est mal.
8: Qui peut.
6: Encore.
8: Savoir.
6: Oh oui.
8: Ce qu'il.
6: Piquette.
8: Jouissance.
6: Tuc-tuc.
8: Par hasard.
6: Stop.
8: Tu crois.
6: Toi qui.
8: Mais oui.
6: Pourrait.
8: Mais oui.
6: Pourrait.
8: Mais non.
6: Pourrait.
8: Surtout.
6: Gagner.
8: Elle veut.
6: Toujours.
8: Encore.
6: Je veux.
8: L'endive.
6: Partie.
8: Chicon.
6: D'accord.
8: Puni.
6: Trouvaille.
8: Du Nord.
6: Tandis.
8: Serre-tête.
6: Explique.
8: Très bien.
6: Qui veut.
8: Gagner.
6: Pas trop.
8: Bidouic.
6: Vedette.
8: Partout.
6: Vas-y.
8: Envoie.
6: Piquette.
8: Précise.
6: Qui donne.
8: Envie.
6: Tant qu'elle.
8: Aimable.
6: Nourrit.
8: Mouton.
6: Beaucoup.
8: Explore.
6: Sans savoir.
8: Agglutine.
6: Et puis quoi.
8: Et plus sûr.
6: Si seulement.
8: Énervé.
6: Pour de vrai.
8: Gigantisme.
6: Absolu.
8: À peu près.
6: Espérons.
8: Circuler.
6: Au possible.
8: Escadron.
6: Salopette.
8: Rhétorique.
6: À qui sait.
8: Le pouvoir.
6: Chaque fois qu'il.
8: Beaucoup dire.
7: En fait, c'est parce que quand tu tournes en rond, finalement, tu vas tout droit, en fait. Tu restes sur la même trajectoire.
8: Beaucoup dire.
6: Ouais, mais du coup, je sais pas si ça formerait un vrai rond. Parce que pour que ce soit un vrai rond, il faut que ce soit parfait. Mais après, si c'est pas parfait... Mais après, je me dis... Enfin, comment dire... Si un rond n'était pas parfait, on l'appellerait pas un rond. Mais après, je me dis... Il y a peut-être des ronds imparfaits. Après, ce serait des... Il y a des ovales, tout ça, c'est un autre débat. Mais non, moi je reste dans l'optique de perfection, de la perfection de la rondeur. Il faut vraiment que ce soit rond pour faire un vrai rond.
7: Après, c'est chiant de tourner, quoi.
6: C'est chiant de tourner, mais si on tourne pas, on va tout droit.
8: Il

0: J'aime bien le mot déconnecté, parce que j'ai vu quelque chose il n'y a pas si longtemps que ça. C'est que y a eu un moment où ton ami et toi, vous avez joué à la console pour la dernière fois ensemble, et où il s'est déconnecté pendant 5 ans, et tu l'as plus jamais revu. Mais du coup, il y a une certaine pertinence, un certain plaisir d'avoir été là où tu étais à ce moment-là. Et du coup, c'est quand même assez intéressant de se dire que tu as vécu cette époque avec lui. Et qu'elle a été vraiment très pertinente dans ton développement personnel. Et j'aime beaucoup ce genre d'idée, ce genre de moment. Et par pitié, pourvu que ces moments reviennent un jour.
1: Ouais, après, comment dire, faut resituer. Est-ce que c'est tourner dans le sens, par exemple, tourner dans le vide, le vide, le vide, le vide, ou tourner dans ma tête les images du long métrage? C'est différent.
2: Combien de temps
0: Combien met-il à
2: passé
0: le temps temps
2: passe est-ce que
0: passe le temps temps
2: mais est-ce qu'il passe?
0: le temps passe passera papa
2: Combien de temps le temps présent met-il à passer?
0: point d'interro terro.
3: C'est différent, mais quand tu tournes dans le vide, est-ce que tu tournes en rond? Parce que si tu tournes en rond, tu tournes dans un rond. Mais un
2: Gation.
3: rond, c'est pas vide. Donc après, tourner dans le vide, tourner en rond, je pourrais pas les mettre dans la même case. Parce qu'après, moi, quand je tourne en rond, en général, je fais le contour du rond. Je fais pas tout le rond. Je vais pas dans le rond, remplir le vide. Je fais vraiment le tour du rond, que le contour.
1: Passe.
2: Combien de temps?
4: Le temps passera pas.
2: Mais est-ce qu'il passe?
1: Bah, il y a un vide parce que tourner en rond, on entend néant. Tourner en rond. Donc en fait, finalement, c'est juste pour dire que quand on tourne en rond, bah on sait plus où on est en fait finalement.
5: Passe le temps.
4: Combien met-il à passer?
2: Le temps passera pas.
1: Bah on sait plus où on est en fait finalement.
0: Sachant que maintenant je suis perdu et je sais plus trop où je suis. Mais c'était très cool d'avoir été là où j'étais à ce moment-là.
6: T'as marqué des gens?
4: Combien de temps?
6: Qui peut-être? Ou t'as été marqué, peut-être à l'inverse, t'as été marqué par des gens
5: Point d'interro.
6: qui sont passés dans ta vie comme ça, par des passages, quelques temps que t'as créé une petite habitude, mais en fait qui s'est détruit aussi vite qu'il s'est créé.
4: Le temps présent.
6: Et peut-être c'est hyper important pour toi ces gens-là. Enfin pour toi c'est un souvenir, c'est vraiment des gens qui t'ont marqué. Et pour eux, enfin eux ils t'ont déjà oublié. Ils avaient tellement de gens avec qui ils ont été que
4: Interrogation du
6: ils se
4: temps.
6: souviendront jamais de toi, toi.
2: Combien m'est-il à passer?
3: Ouais, mais comment tu peux te dire que tu tournes en rond? Tourner en rond, c'est se rendre compte que t'es nulle part. Mais si tu te rends compte que t'es nulle part,
5: Combien de temps?
3: c'est que t'as conscience d'être quand même quelque part. Nulle part, c'est quand même quelque part.
2: Le temps.
3: Donc après, si t'es quelque part qu'elle nulle part, tu te dis que tu tournes en rond, mais tu tournes en rond quand même en ayant conscience que t'es nulle part.
5: Point d'interrogation.
1: Oui, mais
4: Combien m'est-il à passer?
1: mais non, parce que quand tu tournes quelque part, tu vas toujours à droite en général, par exemple, ou à gauche, peu importe. Et en fait, c'est pas vraiment rond, parce que c'est pas. Il n'y a pas cette notion de. Comment dire?
2: Le temps passe, passe le
1: N'y a pas
2: temps.
1: cette valeur de tourner en rond. Souvent, tu tournes, mais tu tournes jamais au même endroit. Tu tournes toujours un peu plus loin, ou un peu plus à gauche, un peu plus à droite, quoi.
3: Ouais, mais déjà, dans un rond, il n'y a pas d'angle droit. Donc ça peut pas fonctionner. Après, je pense pas qu'il y ait d'angle gauche non plus. J'ai pas encore essayé, j'ai pas regardé.
4: L'immense
7: Le
4: soleil
7: vent,
4: levant
7: sa beauté
4: dans sa beauté éternelle,
7: la
4: se
7: douce
4: mélange à la
7: du vent
4: douceur
7: le
4: du vent qui le
7: pénètre.
4: pénètre.
7: Douce
4: Douce
7: mélodie
4: mélodie aux horizons
7: infinie,
4: infinis,
7: dans un
4: essaye,
7: regard ébloui.
4: dans un regard insistant,
7: Douce
4: éblouisse et
7: mélodie
4: se
7: infinie,
4: confonde avec
7: dans
4: la
7: un
4: pluie.
7: regard ébloui.
4: Je veux partir,
7: Rester,
4: loin,
7: près d'ici,
4: découvrir
7: avec toi,
4: un monde,
7: un univers
4: à contempler,
7: à aimer. Je veux partir,
4: rester,
7: loin,
4: près d'ici,
7: découvrir
4: avec
7: un
4: toi,
7: monde
4: un
7: à
4: univers à
7: contempler.
4: aimer.
3: Mais il n'y a pas d'angle droit, c'est sûr, parce qu'un angle droit c'est 90 degrés, il n'y a pas de 90 degrés dans un rond, c'est sûr. Après, il y a des théorèmes qui prouvent ça, mais je ne suis pas assez qualifiée pour en parler. Mais il faudrait que je me renseigne, voir s'il y a vraiment que des angles droits, peut-être des angles gauches. Je sais pas, faut que je note ça, pour pas oublier.
5: Imaginons qu'un mort soit là. Imaginons que là, il y a Honoré de Balzac qui soit là. Eh bien, s'il y aurait Honoré de Balzac, bon, c'est pas contre toi, mais je pense que on parlerait à Honoré de Balzac. Parce qu'on aurait la chance d'avoir Balzac et ça serait plutôt intéressant de lui parler. On aurait pas mal de questions à lui poser, je pense.
4: Combien de temps le temps présent met-il à passer?
5: Mais le fait est que Balzac n'est pas là. Il est dans sa tombe, j'imagine, à Paris, quelque part. Du coup, c'est pour ça qu'on est obligé de se parler, parce qu'on ne peut pas parler à Balzac.
1: Après, peut-être qu'il y a des angles droits dans les ronds, et puis que finalement, en fait, c'est un complot, et qu'on veut nous faire croire quand on tourne dans un rond-point, en fait, on tourne en rond, mais en fait, on tourne dans un triangle. Et que c'est un angle droit, tout ça. mais qu'on veut pas nous, on veut nous cacher la vérité peut-être.
5: Passera, passera pas. Le silence, c'est beau aussi.
4: Passe le temps.
5: Il y a une certaine beauté dans le silence. C'est gênant.
2: Le temps passe.
5: C'est un peu gênant le silence.
2: Passe.
5: Mais du coup, bon, c'est peut-être aussi pour ça qu'on se parle, c'est pour briser ce silence qui peut devenir gênant, qui peut devenir long. Parce que là, si on se regarde pendant le temps que les autres se sont parlé, bon, ça serait un peu gênant.
3: Ouais, peut-être que du coup, l'angle qui est à gauche, si tu le retournes, il passera à droite.
5: Interrogation du temps.
4: Le temps présent.
3: Du coup, au final, peut-être que l'angle droit, il est à gauche parce qu'on le retourne.
4: Le temps tend.
1: Ouais.
3: Après, du coup, je me dis finalement, un angle droit est à la fois un angle gauche et un angle droit.
5: Combien met-il à passer ?
1: Ouais. Puis c'est vrai que les théories du complot, bah, souvent, elles sont fausses.
5: Et du coup, bah, j'utilise la parole.
2: Le temps présent passe.
5: On se parle avec la parole. Parce que...
4: Passe le temps.
5: Mais est-ce qu'il passe ?
4: Passera.
1: Donc en fait, on tourne. Passera. Finalement, quand on tourne, puis pas. C'est tout, quoi.
4: Combien de temps le temps présent?
3: Mais du coup, si tu me dis que c'est faux, bah, peut-être qu'on ne tourne pas en rond, en fait.
5: Le temps présent.
3: Parce que si tu me dis que c'est faux, combien moi, je ne tourne pas en rond. Mais du coup, si je ne tourne pas en rond et que je ne sais pas où je tourne comment? Parce que je ne peux pas tourner en carré. Parce que c'est trop compliqué de tourner en faisant un carré. Il faut calculer les angles, faut que ce soit égaux, faut que ce soit... Ça ne fonctionne pas. Donc,
5: Le temps.
3: Je sais plus.
4: Interrogation du temps. Mais est-ce qu'il passe ?
0: Moi, ce que j'ai bien aimé, c'est ton mot passage.
4: Combien de temps le temps présent met-il à
0: passer ? Moi, ça m'a fait penser à un passage piéton.
4: Passe.
0: Parce que je trouve assez marrant que
4: combien
0: la société, finalement, elle nous a conditionnés à passer
5: passe
0: à un certain
5: temps.
0: Endroit.
4: Le temps et présent.
0: D'avoir ce genre de pertinence
4: le
0: un peu surfait d'être sur un passage
5: passe.
0: Piéton. Parce que c'est là où tu dois être. C'est pertinent d'être là où tu es à ce moment-là. Parce que
4: combien
0: c'est pas, tu te fais écraser. Et je trouve ça super intéressant.
1: Lui.
2: Moi.
1: Qui.
2: Qui.
1: Aller.
2: Ne.
1: Encore.
2: Porte.
1: Partir.
2: Plus.
1: Sur.
2: Que.
1: La.
2: De.
1: Croix.
4: Le temps présent
1: de,
4: passe.
2: Au.
1: Bois.
2: Lieu.
1: De.
2: D'une.
1: Faire.
2: Malade.
1: Je.
2: Mais je.
1: Descends.
2: Monte.
1: Du.
2: En.
5: Combien de
2: ciel,
5: temps.
2: Enfer.
1: Du.
2: En.
1: Descends.
4: Combien
2: monte.
4: Combien
2: je.
4: Passé.
2: Je.
1: Faire.
2: Malade.
1: De.
2: D'une.
1: Bois.
2: Lieu.
1: De.
4: Au. Du
1: croix.
4: Temps.
1: De.
5: Le temps
2: là.
5: Passe.
1: Que.
2: Sur.
4: Combien
2: plus,
4: de temps.
2: Partir.
1: Porte.
2: Encore.
1: Ne.
2: Allait.
4: Le temps présent
2: qui,
4: passe,
2: moi,
1: lui,
4: le temps présent,
2: qui
1: ne,
5: mais
2: allait,
5: est-ce qu'il passe,
2: porte, encore,
4: combien
2: plus,
4: de
2: partir,
4: temps,
1: que,
4: temps
2: sur,
4: présent,
1: de,
2: là,
4: croix,
2: de
4: temps,
1: au,
2: de,
4: passe,
1: lieu,
2: bois,
5: le temps
2: d'une,
5: présent,
2: de,
1: malade,
2: fer,
4: je,
2: monte,
1: descend,
2: en, du,
1: n'enfer,
2: ciel,
4: de temps,
1: en,
2: du,
1: monte,
2: descend,
1: je,
4: combien
1: malade,
2: fer,
1: d'une,
2: de,
1: lieu,
2: bois,
1: au,
2: de,
1: croix.
4: Là, étant donné qu'on n'a pas vraiment grand-chose à se dire...
6: Et pourtant, quand t'es là...
4: Je dirais que pour faire en sorte qu'on ait quelque chose à se dire, parlons...
6: Est-ce que t'es vraiment dans ton bon rôle ? Est-ce que t'es vraiment dans ta bonne place ? Est-ce que si... si t'es si différent des autres, est-ce que t'as vraiment ta place dans la pièce dans laquelle on est ? Est-ce que...
5: On se parle aussi, et surtout parce qu'on a des choses à se dire.
6: Est-ce que si t'es pas le plus intelligent de la pièce, il faut quitter la pièce, quoi. En même temps, est-ce que tout le monde se dit pas ça ? Et qu'en fait, t'es peut-être juste le plus bête de la pièce ? Et que tout le monde se croit très intelligent ? C'est encore la question du vernis, quoi.
0: Quand on est vide... dans une pièce, quand une pièce est vide et qu'on est vide dans une pièce, il y a vraiment ce côté, encore une fois, de ne pas être là où on est, d'être un peu translucide dans ce moment-là, comme on a pu dire, une question d'intelligence, une intelligence finalement émotionnelle, affective, qui fait que tout te passe à travers, même l'idée même d'être là où t'es. Et je trouve vraiment ça très intéressant.
4: Elle tourne vite dans la rue.
5: Il mange doucement dans la rue.
4: Elle tourne seule dans la rue.
5: Il mange longtemps dans la rue.
4: Elle tourne étrangement dans la rue.
5: Il mange étrangement dans la rue.
4: Elle tourne longtemps dans la rue.
5: Il mange seul dans la rue.
4: Elle tourne doucement dans la rue.
5: Il mange vite dans la rue.
4: Elle marche vite dans la rue.
5: Il attend doucement dans la rue.
4: Elle marche seule dans la rue.
5: Il attend longtemps dans la rue.
4: Elle marche étrangement dans la rue.
5: Il attend étrangement dans la rue.
4: Elle marche longtemps dans la rue.
5: Il attend seul dans la rue.
4: Elle marche doucement dans la rue.
5: Il attend vite dans la rue.
4: Elle rêve vite dans la rue.
5: Il rêve doucement dans la rue.
4: Elle rêve seule dans la rue.
5: Il rêve longtemps dans la rue.
4: Elle rêve étrangement dans la rue.
5: Il rêve étrangement dans la rue.
4: Elle rêve longtemps dans la rue.
5: Il rêve seul dans la rue.
4: Elle rêve doucement dans la rue.
5: Il rêve vite dans la rue.
4: Elle attend vite dans la rue.
5: Il marche doucement dans la rue.
4: Elle attend seule dans la rue.
5: Il marche longtemps dans la rue.
4: Elle attend étrangement dans la rue.
5: Il marche étrangement dans la rue.
4: Elle attend longtemps dans la rue.
5: Il marche seul dans la rue.
4: Elle attend doucement dans la rue.
5: Il marche vite dans la rue.
4: Elle mange vite dans la rue.
5: Il tourne doucement dans la rue.
4: Elle mange seule dans la rue.
5: Il tourne longtemps dans la rue.
8: Elle mange étrangement dans la rue.
5: Il tourne étrangement dans la rue.
8: Elle mange longtemps dans la rue.
5: Il tourne seul dans la rue.
8: Elle mange doucement dans la rue.
5: Il tourne vite dans la rue.
1: Et puis en plus, moi je trouve que c'est bien en fait finalement de tourner en rond, parce que bah, en fait quand en fait la vie c'est plus ou moins une ligne droite. Tu commences d'un point A à un point B et si tu décides de tourner en rond, bah, en fait t'es juste invincible quoi.
0: La gazette face aux liaisons.
4: Si le monde te regarde, cache-toi dans la forêt.
3: Ouais, c'est vrai, mais si tu prends la ligne de la vie, après, si tu rajoutes des ronds dessus, ça peut faire, je sais pas, ça peut faire un collier, une parure, tu sais, un trait, des ronds, ça peut faire les perles.
7: Et alors, tu t'en fous.
3: Ça peut faire un bracelet aussi. Ça peut faire, faire une chenille.
7: Acide animé, mineur, acidé.
3: Sur un petit trait, une chenille, sur une branche, ça peut faire un phasme qui serait sur un collier de perles. Faire plein de trucs.
0: Si l'amour, c'était.
1: Mais du coup, si je fais le tour du monde.
4: C'est un prélèvement.
1: Je tourne en rond.
7: Mais où va le temps quand il part?
1: Ou pas.
7: Et alors, tu t'en fous?
3: Je sais pas, tout dépend.
0: Combien de temps
3: dépend.
0: Le temps présent
3: faudrait que j'essaie de. Quand mon chat il tourne en rond, faudrait que je le fasse sortir de la maison pour qu'il tourne et voir si il fait le tour du monde, s'il revient à l'endroit où il est parti.
7: Ouais. Mais c'est pas une phrase.
3: Parce que s'il revient pas au même endroit, je peux pas dire qu'il serait tourné en rond.
4: Et si l'amour c'était aimé?
3: Parce que vu que la Terre elle est ronde, faudrait qu'il fasse tout le tour, mais vraiment linéaire et qu'il revienne au même endroit. Mais du coup, je sais pas.
1: C'est ça qui est bizarre, ça veut dire qu'en fait.
7: Quelqu'un a une idée de phrase.
1: Si la Terre elle est ronde, alors on sait tous qu'elle est plate, mais admettons qu'elle soit ronde. C'est-à-dire que du coup, si je pars là maintenant et que je vais en ligne droite. Je reviens là où j'étais. En fait, j'ai tourné en rond, mais en y allant allé tout droit, tout le temps, en fait.
0: Et alors, tu t'en fous?
3: Bah, c'est ça le problème. Ou peut-être que justement, la Terre, elle est ronde.
1: Mais c'est pas une phrase.
3: Quand on marche tout droit, au final, on fait
4: Je mange régulièrement du plastique chaud.
1: Ouais.
7: C'est un prélèvement.
1: Mais je peux pas accepter le fait que.
7: C'est un prélèvement.
1: Que si je vais en ligne droite, en fait, je tourne en rond. Bah, c'est pas possible, en fait.
7: Quelqu'un a une idée de phrase? Et si l'amour, c'était aimé?
4: Mais c'est pas une phrase.
7: C'est un prélèvement.
0: 3, 2, hein.
7: Mère nature aime les pommes.
4: Si le ciel se dégage, écoute-le.
6: Est-ce qu'en même temps, tu voudrais pas être ailleurs? En même temps, quand t'es là-bas, quand t'es dans cet endroit.
7: Si le monde te regarde, cache-toi dans la forêt.
6: Mentalement, est-ce que t'es pas, en fait, tout à fait ailleurs, en fait, et y a que ton corps qui est là, et qui est juste en train d'attendre, qui est passif, quoi. Et ton esprit est juste ailleurs, et en même temps, il est ramené un peu brutalement, des fois. Quand on t'appelle, quand on te remet dans le droit chemin, et mais t'étais pas bien en fait quand t'es ailleurs, t'es toujours un peu physiquement aussi ailleurs en fait, on pourrait dire, ça contredit un peu. Donc est-ce qu'on n'est pas une ubiquité où t'es un peu dans les deux à la fois et t'as envie d'être ailleurs mais t'es pas vraiment dans ailleurs et t'es pas ailleurs en fait, mais t'es pas vraiment là non plus.
0: Ici, là-bas, que si. Là.
3: Bah après si tu ronronnes en marchant, ça peut faire un ronron. Donc là tu feras, ouais. Tu tourneras en ronron. Ce sera peut-être plus intéressant.
0: Ah ouais.
7: La gazette face aux liaisons.
1: Non je crois pas. Parce qu'en fait.
7: Passera.
1: Déjà on le voit avec.
4: Le temps passe.
1: En fait. En fait la Terre elle est forcément plate parce que.
7: Je mange régulièrement
1: du plastique. Tu vois, par exemple, des arbres au loin, tu peux pas forcément
0: les
1: voir.
0: Mais est-ce qu'il passe?
4: Point d'interrogation.
1: Je pense que c'est comme un jeu vidéo, c'est juste la distance d'affichage.
4: Passe le temps.
1: Et tes yeux, ils peuvent pas
7: capter.
0: Le petit Billy a perdu sa maman au supermarché.
4: C'est un prélèvement. Mère nature aime les pommes.
1: Après, l'avantage de tourner en rond, ça se sent qu'il y en a un seul et.
4: Combien de temps?
1: Et c'est tout, c'est absolu quoi.
4: Donc. Pas l'apport du temps. Si le monde te regarde, finalement.
1: Je pense que ça sert juste. Quand on tourne en rond. Ça sert juste à tourner en fait finalement.
3: Quand le chat ouais, parce mange, qu'après si t'en mets deux, ça fait rond.
7: Combien mais à passer.
0: Bah dans ubiquité, moi ce que j'aime bien le mot, c'est pas le premier la première syllabe ni même la deuxième.
5: Alors,
0: c'est la fin, c'est le cuité. Parce
4: le
0: que cuité ça veut dire avoir beaucoup bu.
7: Quand le chat mange.
0: Et est-ce que je trouve vraiment super intéressant, c'est quand t'as beaucoup bu, justement t'es pas trop là. Encore une fois, la drogue, l'alcool, etc. Mais t'as quand même une certaine présence, une présence qui est toujours peut-être plus vraie que quand tu es là et que tu ne veux pas être là. Si le monde te regarde, cache-toi dans la forêt. Quand tu es cuité, il y a un des deux qui n'est plus là.
4: Mais est-ce qu'il passe?
0: Il y a un des deux qui est complètement mort, hein, parce que
5: passera,
0: au niveau des synapses, en fait.
6: Quand t'es cuité, t'es
4: t'as
6: l'impression d'être ailleurs, d'être évanescent. Tout le monde te remarque, vraiment. Tout le monde sait que t'es cuité. Tu es tout le temps que tu peux un peu masquer en disant
4: le
6: je suis pas si cuté que ça,
0: et
6: justement.
0: Je trouve ça vraiment mais extraordinaire.
6: Tout le monde voit que le verre de trop, c'était déjà le verre d'avant.
4: Il a perdu sa maman au supermarché.
6: T'es juste toujours au mauvais endroit, au mauvais moment.
5: Le temps.
6: Et on sait bien que tu vas finir par vomir, en fait.
9: Et alors, tu t'en fous ?
6: Donc,
2: le temps présent passe.
6: C'est plutôt les autres là, qui ont envie d'être ailleurs. Et toi qui as juste aussi peut-être envie d'être ailleurs, parce que tu as l'impression déjà d'être ailleurs, en fait. T'es très très là, t'es très dans le moment.
3: Quand il s'ennuie, Michel tourne en rond, c'est vrai.
2: Qu'il passe.
0: Moi, ce que je trouve intéressant, point d'interro, c'est le mot ubiquité.
3: Mais du coup, vu que j'ai deux chats, je me dis peut-être que du coup, il tourne en rond.
0: Non, ce serait plutôt la première partie, c'est l'ubi.
10: La gazette face aux maisons.
0: Mais l'ubi,
4: quand le chat
0: comme
4: mange, des souris chantent.
0: Mais finalement,
3: ah bah non, parce que j'ai deux chats, donc ça fait
0: forcément
3: ça fait un rond,
0: pertinence dans le fait d'être là.
3: Ça fait quatre, ça fait deux ronds.
0: Peut-être que finalement,
3: dans un rond,
0: la chose qu'on doit faire dans le monde, là, pourquoi on est là, c'est juste d'être là. Et
3: ouais. Mais après, en général, ils tournent en rond, mais jamais dans le même rond.
0: Sans avoir peur que quelque chose nous tombe dessus.
3: Ouais, mais du coup, si la Terre elle est ronde et que tu pars en ligne droite, que tu t'arrêtes pas, que tu marches, tu fais un rond.
1: Tu fais un rond en 3D.
3: Ouais, mais il n'y a pas d'avantage à faire un rond en 3D. Il n'y a pas d'avantage à tourner en rond. Parce qu'au final, tu reviens où t'étais.
0: Le temps passera pas.
1: Bah,
0: moi, ce que je trouve assez intéressant chez moi.
3: C'est rond, mais si la Terre elle avait été plate, on n'aurait pas besoin de rond-point, parce qu'on irait toujours tout droit.
0: De vouloir habiter le monde en tant qu'être intelligent.
1: Puis en plus, si la Terre était ronde, on tourne en rond, ça servira à rien, quoi.
3: Bah ouais, ça servira à rien.
0: Enfin,
3: de toute façon, on peut pas tourner en rond si la Terre n'est pas ronde.
0: Moi, ce que je trouve intéressant.
1: Mais ça peut faire des raccourcis, en fait, tourner en rond. Parce que du coup, si la Terre, comme elle est ronde,
0: on est là,
1: si tu reviens à l'endroit où t'étais quand t'as démarré, en fait, ça fait une sorte de raccourci, quoi.
0: Et ben, je trouve que finalement, faut peut-être pas chercher tant de pertinence. Simplement être là où on est, habiter le monde comme on peut.
1: En plus, c'est vrai que.
0: Et simplement.
1: Je comprends pourquoi on dit
0: pas végéter.
1: Tourner en rond.
3: Donc, mon chat peut pas tourner en rond, mais si ronronne en tournant, ça fait un ronron.
0: J'avais très envie de finir sur une seule chose.
1: Ça fait un rond, rond, rond, rond.
0: Je suis vraiment désolé, du coup, si pour les gens qui écoutent.
3: Ça fait un rond, rond, rond.
0: Mais moi, j'aimerais juste finir avec une expression que tu as utilisée. C'est la branlette intellectuelle. Non pas le mot intel, ni même lectuel, mais le mot branlette. Moi, ce que je trouve assez drôle, c'est que ce qui nous renvoie un petit peu à notre corps, à tout ce qui est, ce qui nous fait un peu être en paix mais avec nous-mêmes dans la pertinence d'être là où on est, mais en même temps de se demander qu'est-ce qu'on fout là, à ce moment-là, c'est quand même la branlette. Et on se dit, pourquoi je suis là en train de faire ça, mais en même temps, quel plaisir d'être là en train de faire ça. Voilà, c'était juste pour dire ça.
4: Mais c'est pas une phrase.

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1: Bonjour, je suis actuellement en rendez-vous. Bonjour, le correspondant que vous recherchez est actuellement indisponible. Vous pouvez laisser un message ou taper dièse pour le modifier. Les annonces de ce type se multiplient à partir de 2006 du fait du déferlement des smartphones. Compacts, look stylé, clavier sensitif. 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Trop vite disparu.

0: Coquin de 06. Sur ce versant isolé de la montagne, le téléphone portable avait fait une entrée fracassante, suscitant chez les plus jeunes les rêves les plus fous, l'espérance d'une autonomie tant désirée. Ils n'auraient plus besoin de parler à voix basse pour que les parents n'entendent pas, ne seraient plus coincés dans l'entrée ou dans un coin de la salle à manger pour passer des appels, n'étoufferaient plus les fous rires, ni les « je t'aime ». La liberté, loin des oreilles bien intentionnées des parents. Pour les adultes, le portable constituait un atout sécuritaire. Savoir où étaient les enfants, les appeler n'importe où, n'importe quand. Et surtout, ne plus passer pour des péquenauds aux yeux des touristes. L'anniversaire de Stéphanie approchait et Hélène se tourna vers Vincent. Et si on lui offrait un portable pour ses 20 ans? D'autant que dans 8 jours, elle part en Angleterre pour son stage. Et pourquoi pas un ordinateur pendant que tu y es? Déjà que ses études nous coûtent la peau des fesses, alors hors de question que je fasse encore des heures supplémentaires pour que mademoiselle passe des heures à bavasser. Mais Vincent, elle va se sentir stigmatisée. Toutes ses amies en ont un. Stigmatisée, rien que ça. Arrête de lire parents et leurs conseils psychologiques de comptoir. Quand elle sera en Angleterre, elle aura qu'à nous appeler d'une cabine pour nous dire qu'elle est bien arrivée. Et pour la suite, elle fera comme nous à son âge. Elle écrira. Ne te fâche pas. Je lui prêterai le nôtre. Et j'avais pensé à une petite enveloppe avec 100 € dedans. T'as pas été si généreuse avec les garçons. Au fait, tu les as invités? Bien sûr, 20 ans, ça se fête en grand. Oui, bien sûr, c'est encore moi qui vais payer. Le repas d'anniversaire se déroula dans la joie, boudeuse pour Vincent, et Stéphanie fut gâtée par ses frères et belles-sœurs. Puis le départ pour Londres s'annonça. Stéphanie jubilait de posséder le portable de ses parents. Hélène et Vincent lui recommandèrent pour la énième fois de faire très attention au forfait, qui était de 2 heures et surtaxé depuis l'Angleterre. Promis juré, elle appliquerait à la lettre leurs recommandations. 3 semaines après son départ, la facture arriva. Stéphanie avait littéralement explosé le forfait qui, de 26 € mensuels, était passé à 350. Vincent était fou de rage. Sur le relevé, il détailla tous les appels émis depuis Londres, 3 pour Hélène et lui, et des dizaines pour les copains et copines. Il appela l'opérateur, qui ne put que constater les faits et rappeler les conditions générales et particulières du contrat. Vincent se tourna alors vers 50 millions de consommateurs, qui, hélas, confirma les propos de l'opérateur. Il pouvait toutefois demander un étalement du paiement, mais ce n'était pas gagné. Il tourna alors sa colère vers Hélène. « Je vais l'appeler, lui dit-elle. Ah oui, et combien ça va me coûter? Mais tu as raison, et c'est moi qui appelle. Allô ? Stéphanie? No. Who are you? I am the père of Stéphanie. The what? The papa. The daddy. Where is Stéphanie? I don't know. She's visiting London. Can you say to Stéphanie to stop immediately telephoning because it's very, very expensive? Oh my God, I'm so desolated for you. You can, and I am very big en colère. Thank you. Vincent, tu ne m'avais jamais dit que tu parlais anglais?
1: Disons que je me débrouille.
0: Sur ce, Vincent se rendit au bourg pour se rembourser sur le compte de sa fille dont il avait procuration. Alors qu'Hélène se morfondait, Vincent tournait comme un lion en cage et tomba la 2e facture. 150 € cette fois-ci. Ce fut le bouquet. Vincent enfila sa doudoune et sortit prendre l'air. Il pestait, fustigeant sa femme d'avoir eu cette idée saugrenue de prêter le téléphone, leur téléphone à cette insouciante Stéphanie. Après quelques heures de marche, il rentra. À ses traits, Hélène vit que la colère était toujours là. Il redevint le taiseux, le ténébreux, l'ours mal léché qu'elle n'aimait pas. Il était bien loin le temps où il apprenait à la petite le chasse-neige sans bâton, son émerveillement devant ses progrès. Quelques jours plus tard, ils allèrent chercher Stéphanie à Chambéry. Les retrouvailles sur le quai de la gare furent émues du côté d'Hélène, glaciales côté Vincent. Une fois à la maison, il laissa éclater sa colère trop longtemps contenue. Il brandit les factures sous le nez de Stéphanie, saisit le téléphone et le propulsa violemment contre le mur en pierre. Effrayées, mère et fille se serrèrent l'une contre l'autre. Avant de rendre l'âme, le téléphone se redressa dans une ultime contorsion. Un grésillement se fit entendre et une voix nasillarde éructa « God save the Queen !» Hélène, Stéphanie et Vincent éclatèrent d'un rire irrépressible et salvateur à la fois.

0: Le 06 de tous les dangers. En coinçant les rideaux de sa fenêtre avec une pince à linge, Lucio pouvait observer le nouveau voisin mieux à son aise. La première phrase de ce livre, Dans les bois éternels, le nouveau roman de Fred Vargas, ne me plaît pas du tout. Mais Sophie, mon épouse, a adoré cet ouvrage et me l'a chaleureusement conseillé. Je pose ce bouquin sur la table de nuit en bâillant. Je n'ai jamais aimé les romans policiers, le sang, les armes à feu, les disparitions, les énigmes à résoudre. Je suis un grand romantique qui rêve de déclarations d'amour sous les étoiles. Sophie est tout le contraire de moi. Elle ne lit que des séries noires où les meurtriers pataugent dans le sang des victimes. En ce moment, elle téléphone à une amie. Ce foutu Nokia 2006 s'invite maintenant dans le lit conjugal. Il manquait plus que ça. Cette invention est vraiment diabolique. Charles, tu n'aimes pas ce livre, Dans les bois éternels, me demande-t-elle en riant. Rien que le titre me donne des frissons. Son rire cristallin envahit la chambre à coucher. Est-ce moi qui l'ai fait rire ou la personne avec laquelle elle converse? Elle se lève, le portable à la main, et va dans la salle de bain. Je l'entends parler, parler encore. Il faut dire que je ne parle pas beaucoup. Je suis du genre introverti. Je me lève discrètement pour surveiller un peu la conversation et colle mon oreille à la porte de la salle de bain. Guy, tu me manques. Je t'embrasse sur ta bouche adorée. J'en reste abasourdi. Voilà donc à quoi lui sert ce téléphone qu'elle cache même sous l'oreiller pour dormir avec. Ainsi, mon remplaçant s'appelle Guy. Il faut que je me débrouille pour avoir son 06 pour lui dire ma façon de penser. Sophie revient rayonnante de la chambre à coucher. Sa petite nuisette met vraiment son corps en valeur, mais je n'ai pas envie de lui parler d'amour. Elle se couche et met son Nokia sous l'oreiller, puis elle s'endort aussitôt. Je subtilise cet engin de malheur et arrive enfin au numéro de téléphone de l'amant de ma femme. Je le note précieusement sur un morceau de papier et m'enferme dans les toilettes avec mon propre portable pour régler mes comptes avec ce briseur de ménage. Je fais le numéro. « Bonjour, je voudrais parler à Guy Dubois. » Une voix douce me répond. « Ce n'est pas Guy Dubois, c'est Valérie Violette. À qui ai-je l'honneur ?» De fil en aiguille, je me rends compte que je me suis trompé de numéro. « Excusez-moi, madame. » « Ne vous excusez pas, je me sens bien seul. » Je viens de me rendre compte ce soir que mon époux Jean-Claude me trompe avec une dénommée Corinne. Rendez-vous compte qu'il dort avec son téléphone portable. J'ai fouillé à l'intérieur de cet engin de malheur et j'ai capturé le 06 de cette dénommée Corinne Lecoeur. Ne soyez pas triste, madame. Donnez-moi le 06 de cette Corinne et je vais lui dire ma façon de penser à cette gourgandine. La trahison a envahi le monde depuis l'invention de ce maudit téléphone portable. Elle renifle. 06 17 45 90 20. Mon mari m'inquiète un peu. Il ne lit que des romans policiers du matin au soir. Je n'aime pas cela. Je suis une romantique. Moi aussi, madame. Mais les romantiques sont en voie de disparition. Je vous donne le numéro de l'amant de ma femme. Guy Dubois, 06 54 45 10 12. Téléphonez à cet homme et faites croire à votre mari que le dénommé Guy est votre amant. Votre époux reviendra vers vous. Un peu de jalousie peut mettre du piment dans un couple. De mon côté, je vais téléphoner à Corinne Lecoeur. Ma femme sera jalouse. Elle va peut-être revenir vers moi. Affaire conclue. Aussitôt dit, aussitôt fait. Allô, Madame Lecoeur ? Je ne communique pas avec les numéros inconnus, me répond cette femme sèchement. Votre numéro n'est pas dans ma base. Et elle raccroche. Je téléphone de nouveau à Valérie, mais elle ne me répond pas. 2 jours plus tard, en ouvrant mon journal, je découvre, effaré, le meurtre d'une dénommée Valérie Violette. Son corps fut retrouvé dans un bois non loin de chez elle. Suite à la découverte de mon 6 dans le portable de la victime, la police est venue m'interroger. Mais j'avais un solide alibi, j'étais avec Sophie le soir du meurtre. Guy ne la fait plus rire. Il se trouve actuellement en prison. Il est suspecté du meurtre de Madame Violette, ce qui ne me déplaît pas, même si je sais pertinemment qu'il est innocent. Quant au mari de Madame Violette, il jure qu'il n'y est pour rien. D'ailleurs, il a perdu son portable. Voilà. Ce sont les faits exacts qui se sont passés dans la nuit du 6 au 7 janvier 2006. Mais je préfère ne pas trop en parler.
1: Citation Guy Corneau. 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
2: Dangereux voisin. En coinçant le rideau de ma fenêtre avec une pince à linge, je peux observer mieux à mon aise le nouveau voisin, M. Archambault et son fils. Le givre de ce glacial hiver 2006 cache ma silhouette. Je m'appelle Marion et je m'ennuie ferme dans ce morne pavillon aux pièces fonctionnelles, certes, mais comment dire, sans chaleur, avec une mère toujours pressée et un père inactif, mais gentil au demeurant. Lui au moins ne me casse pas les oreilles avec les « ramasse tes vêtements, tu vis dans une porcherie, éteins ton portable, baisse ta musique, fais tes devoirs ». Alors les cris emplissent la maison et ma mère, une femme sans manière, confisque mon portable chaque soir. Je ne peux concevoir une telle ingérence dans ma vie. Sous prétexte que tu m'as mise au monde, j'ai besoin de communiquer avec mes copines, mais tu ne comprends pas. Toi, tu n'as pas d'amis. Moi, superficielle, ne crois pas cela. Je soupèse ma vie et mes décisions à longueur de jour, indécise jusqu'au choix de mes vêtements au réveil. Ce jean, mais la sortir avec quoi? Qui va me remarquer aujourd'hui? Serais-je provocante ou effacée? À croire que ma mère n'a jamais été une ado, toujours stricte, avec son petit chignon et les coins tombant de sa bouche, comme si elle était revenue de tout, genre désabusée. Elle a dû être jolie et rieuse, je le vois sur de vieilles photos de mariage, mais on dirait que la vie en commun est un tue-l'amour. Ah, mon père, cet homme doux et faible dont je suis la petite reine, heureusement qu'il est là, avec ses yeux de labrador, enfin, entre 2 bières au bistrot avec ses potes. Je décide un jour d'acheter un petit téléphone jetable que je cache dans ma chaussette. Ainsi, je peux continuer à téléphoner dans mon lit, au chaud, sous la couette. Le fils du voisin s'appelle Arthur et il fréquente le même bahut que moi. C'est lui que j'observe depuis son emménagement. Je lui ai donné mon 06, celui de mon téléphone prépayé. C'est cool. Il a des yeux verts comme les miens, sauf que je suis rouquine et lui châtain. Mais on se ressemble et on pourrait s'assembler, qui sait? Son père, lui, me fait peur avec ses yeux morts et sa dégaine musclée et un je ne sais quoi de malsain dans le sourire. Il tond sa pelouse méticuleusement 3 fois par semaine et dès qu'il me voit à ma fenêtre, il fait rouler ses pectoraux sous son t-shirt moulant. Pensez, un vieux de 40 ans. Et puis il me fixe jusqu'au moment où je me cache derrière les rideaux de ma chambre. Au fil du temps, Arthur devient une ombre. Il rase les murs et fuit mon regard comme s'il cachait un lourd secret. D'ailleurs, il vit seul avec son père. Un va-et-vient perpétuel de femmes aguichantes, perchées sur des talons aiguilles, mais comment font-elles pour garder leur équilibre, entrent et sortent de chez eux, la nuit tombée, jamais la même. Cela m'intrigue fortement, et j'avoue que, planté derrière mon rideau, mes voisins m'obsèdent. Je ne peux en parler à ma mère qui fait des nuits de permanence à l'hôpital, service des personnes âgées presque grabataire. Elle rentre au petit matin, exténuée. Une nuit, je n'y tiens plus. Je m'aventure chez Arthur. J'envoie des cailloux sur sa fenêtre et il ne répond pas. Alors, je contourne la maison pour entrer par une porte non verrouillée, si c'est ma chance. Je vais lui faire une surprise. Bizarre, j'aperçois son père, le dos voûté, affairé près d'un grand sac poubelle à la forme humaine. Il creuse un trou avec une bêche. Je ne peux retenir un petit cri en voyant la terre fraîchement retournée. Un trou ? Mais pourquoi ? Je n'ai pas le temps de courir. Il me rattrape, m'enferme dans le cabanon au fond du jardin et me lance. « Je vais réfléchir à ce que je vais faire de toi, petite fouineuse. J'ai peur et je voudrais crier. » Maligne, j'ai toujours le portable prépayé dans ma chaussette. J'écris un SMS d'appel au secours à mon père. Pourvu que, dans un moment de lucidité, il regarde son téléphone. Je tourne en rond dans la cabane, secoue la porte bien cadenassée, lorsqu'enfin, les gyrophares de la police éclairent le jardin. Mon père arrive essoufflé, ouvre le verrou et me prend dans ses bras, les yeux noyés de larmes. Mon père, ce héros. Pas si raté que ça, finalement, je me dilate de bonheur. Après interrogatoire du voisin, il s'avère que le père d'Arthur enterrait tout simplement son chien en toute discrétion. La vérité, le chien, hélas, s'était passé sous une voiture et le papa attentionné voulait le cacher à son fils. Je me sens stupide, une vraie coquille d'œuf. Cet homme que je soupçonnais des pires méfaits a révélé son cœur, bien qu'il m'ait enfermé pour me donner une leçon de non-ingérence. Je crois que je lis trop de romans policiers, assurément. Épilogue. Article de Ouest-France, 9 juin 2026. Le pavillon de l'horreur. Les restes macabres d'une jeune fille disparue depuis 3 mois, Isabelle Monteclerc, ont été retrouvés dans le jardin d'un retraité. Elle était enterrée sous le cadavre d'un chien.

0: Communication. 9h30. En coinçant les rideaux avec une pince à linge, Colette peut regarder sans obstacle la façade de Madeleine. Celle-ci a pris l'habitude de déposer Sémaphore, un petit canard en céramique, sur l'appui de sa fenêtre pour indiquer qu'elle a reçu un message téléphonique pour sa voisine. Un signal précieux pour celle qui n'a jamais fait installer de ligne chez elle. Et justement, ce matin-là, le canard est de sortie dès Potron Minet. Quand elle estime l'heure décente pour sonner à sa porte, Colette, intriguée, se présente chez Madeleine, laquelle lui annonce « Julie a appelé hier soir, mais tu avais déjà fermé tes volets. Elle voudrait te parler. Je lui ai dit que tu venais prendre le thé cet après-midi, alors elle a dit qu'elle appellera vers 17h. Surtout qu'elle ne s'inquiète pas, c'est une bonne nouvelle, qu'elle m'a dit. » Il est rare que sa petite fille téléphone à Colette. Par contre, elle lui écrit souvent pour lui raconter sa vie. Et toutes deux échangent de longues lettres, comme Madame de Sévigné. 11h. Delphine consulte le répondeur qui clignote. Elle vient de s'absenter pour aller au supermarché et a peur d'avoir raté un appel professionnel. Traductrice à domicile, elle est souvent contactée ainsi par de nouveaux clients. Elle soupire en constatant que l'enregistrement délivre la voix de sa fille. « Coucou maman, c'est Julie. Bon, comme prévu, je viens déjeuner dimanche. C'est juste pour te dire que je ne serai pas seule. Je veux vous présenter quelqu'un. Alors, prévois une assiette de plus. Je te rappelle. Bisous !» Une telle information n'informe en rien. Elle ouvre par contre à de multiples interrogations. Quelqu'un, c'est vague. C'est un garçon. Je vais vous le présenter, c'est donc sérieux. Bon, il va falloir soigner le repas sans savoir qui c'est. Avec Colette, qui déjeune ici tous les dimanches midi, et Quentin, qui revient exceptionnellement de Rennes, ils seront 6. La tête pleine de questions en vrac, Delphine appuie sur le numéro noté en mémoire 1. Après quelques brèves sonneries, un message préenregistré déroule son baratin. « Bonjour, Thierry Blanc est actuellement en rendez-vous ou absent. Si vous souhaitez être rappelé, laissez vos noms et numéros ainsi que le motif de votre... » Delphine raccroche sans attendre. Elle n'a pas l'intention de confier ses états d'âme au répondeur, surtout au répondeur professionnel de son mari. Manquerait plus que ce soit sa secrétaire qui écoute, cette pimbèche aux fossiles et mini-jupes moulantes. Elle la soupçonne d'espionner leur vie privée. 11h30. Installée à la terrasse du café, un jus de fruits à portée de main, Julie consulte ses appels, puis pianote laborieusement un SMS. Elle couve des yeux le portable tout neuf, noir et argenté. Son Nokia 3310 a changé sa vie. La sonnerie du téléphone interrompt sa rêverie. Un numéro s'affiche, inconnu de sa base de contact. « Juju, c'est moi. Qui, toi ? Ben, ton frangin. Ah, salut, contente de t'entendre, Quentin. J'ai pas souvent. Ouais, la faute au matériel. Les cabines en état de marche ne courent pas les rues. Depuis la dernière manif étudiante, il y en a bien la moitié hors d'usage. Je crois que t'étais, toi aussi, parmi les manifestants. Oui, mais je suis pas un casseur. Bon, ceci dit, tu m'appelles pourquoi ? Ah zut, ma carte est presque vide. Ça va couper. Tu peux dire aux parents que... Bip, bip, bip. » La conversation s'interrompt brutalement. Julie rigole en imaginant Quentin en train de pester dans la cabine téléphonique. Il est urgent de suggérer à leur père de leur offrir un portable comme cadeau d'anniversaire. Quel étudiant pourrait s'en passer désormais en 2006 ? Le téléphone frémit de nouveau. Sans le laisser s'exprimer davantage, ayant aperçu le 06 affiché, Julie décroche, un sourire béat aux lèvres. « Allô ? Salut. T'es où ? Sur une aire autoroute du côté du Mans. Et toi ? À la terrasse chez Margot. Tu fais quoi ? Je pense à toi. Et toi ? Je pense à nous. » Note de l'auteur. Une nouvelle de 5000 caractères ne suffira pas à raconter les échanges téléphoniques fort intéressants de ce jeune couple. Nous supposons d'ailleurs que les forfaits téléphoniques illimités furent inventés ultérieurement par un amoureux transi et bavard. Nous livrons ici la version abrégée, expurgée, des échanges bétifiants ou trop intimes. Prépare-toi pour dimanche, j'ai annoncé ta venue aux parents. Qu'est-ce que tu me conseilles de leur apporter? Tu m'as dit qu'ils aiment chiner des antiquités. J'ai pensé à un annuaire papier. D'ici peu, ça sera collector. Pas bête. Ajoute-y quelques fleurs fraîches, ça équilibrera le cadeau. Ça serait idiot de les mettre à dos dès le premier jour. Bien vu. On se voit demain? Oui, j'ai hâte. Ça va être long. Je vais rêver de toi. À demain. À demain. C'est toi qui raccroches. Non, c'est toi. Non, c'est toi.
1: La calligraphie fut inventée au Japon au IVe siècle d'après les empreintes de pattes d'oiseaux sur le sable d'une plage. Au XXIe siècle, le monde travaille à effacer les oiseaux et l'écriture manuscrite. Mais partout et toujours sur Terre, des petites mains ailées de 3, 4, 5 ans barbouillent du papier, cassent des craies, peignent sur les murs et les vêtements, en mettent partout, écrivent. Le Muguet, Christian Bobin.
2: Vous avez entendu des nouvelles de Roselyne Tinet, de Marie-Martine Briand, de Elisabeth de Villedon et de Elisabeth Lemerdy. Ces textes ont été lus par Anaïque Frappard, Bernard Zeiler et Elisabeth de Villedon. Bonsoir à tous, à la prochaine.

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0: Alarm phone, hello.
1: Hola.
2: Somos Alarm phone.
3: Salam alaikum.
0: Allô, bonjour.
3: Alarm phone,
0: c'est Alarm phone.
4: How are you, my friend?
1: Estás, amigo?
5: How many are you on?
6: Can you hear me?
7: Est-ce que vous m'entendez?
5: Okay, can you,
8: Benny, do you,
5: can you give me your GPS position?
0: Chronique amère.
7: Chronique à mer.
1: Chronique amère.
9: Une chronique mensuelle réalisée par des membres du réseau Alarm phone.
0: Combien de personnes êtes-vous sur le bateau?
10: Can you hear me?
0: What kind of boat are you on?
1: Me puedes dar posición?
6: How many are you on the boat?
5: Keep calm, keep as calm as you can.
6: Okay, I'll call you back.
10: ما هو لون القارب?
11: Maybe try calling again, because right now I can't hear anything.
12: La Méditerranée est devenue un cimetière.
1: Parce que des milliers de gens traversent la Méditerranée.
7: Parce que la mer Méditerranée est une frontière.
9: Parce que les frontières perpétuent le racisme et le colonialisme.
1: Parce que le racisme et le colonialisme tuent.
13: Parce qu'en 2024, 12 500 personnes sont mortes ou disparues en traversant.
14: 1041 personnes par mois.
15: 240 personnes par semaine.
16: 34 personnes par jour.
13: Plusieurs milliers de personnes sont emprisonnées.
7: Et bien, bien plus dont on ne sait rien.
17: Rien qu'une fois, faire les vagues et tout casser, rien qu'une fois.
9: Parce que des histoires existent derrière les chiffres.
1: Parce que ces histoires doivent être racontées.
7: Parce qu'on veut continuer à lutter.
9: Parce qu'on ne veut pas oublier.
7: Parce qu'on ne veut pas s'habituer.
1: Parce qu'on savait.
7: Parce qu'on savait.
9: Parce qu'on savait.

0: Bonjour, j'espère que tu vas bien. De la part de ton ami Ahmed, depuis les barreaux, je ne te cache pas que je suis épuisée par la prison et le geôlier.
1: La rétention, ils disent que c'est pas la prison. Les cellules sont ouvertes, tu as le droit à un bigot. Il y a une cour pour sortir. Mais les murs et les barbelés sont bien là, les flics aussi. En fait, c'est pire que la prison.
2: Ils m'ont emmenée au tribunal. J'ai rencontré la juge d'instruction qui m'a dit qu'elle allait me placer en détention provisoire pendant 4 mois. Mais je n'ai toujours pas été libérée à ce jour. Je ne sais pas pourquoi. À présent, cela fait 24 mois et je n'ai toujours pas eu de jugement.
1: Ceux qui sont enfermés pour la première fois, ils deviennent vite fous. C'est le bordel tout le temps.
3: Bonjour à toutes et à tous et bienvenue dans ce 39e épisode de Chronique Amère. Une chronique mensuelle où l'on décortique les politiques des frontières européennes et toujours depuis Alarmphone. Alarmphone est un réseau transnational d'activistes qui lutte contre les frontières et pour la libre circulation de toutes et tous. Pour nous, considérer que toute personne doit avoir le droit de circuler comme elle a envie implique qu'aucune personne ne devrait être contrainte dans un espace quel qu'il soit, qu'aucune personne ne devrait se trouver privée de liberté dans des lieux d'enfermement, y compris en prison. La criminalisation des personnes en exil a lieu tout au long des parcours de migration. Impossible de compter toutes les personnes qui se retrouvent enfermées dans des pays de passage au sud de la Méditerranée, mais également une fois arrivées en Europe. Nous vous avions déjà raconté, dans un épisode précédent,

0: un camarade sénégalais en prison en Angleterre. Cette fois, nous avons eu envie de nous emparer plus largement de la question de l'enfermement des personnes en mouvement tout au long de la route. En Europe, quand on parle d'enfermement des étrangers, on pense avant tout aux centres de rétention administrative. CRA en France, CPR en Italie, centre fermé en Belgique, centre de rétention ou d'expulsion en Allemagne. En revanche, on parle beaucoup moins de toutes les personnes en exil qui se retrouvent dans les prisons sous divers chefs d'inculpation, ou de tous ceux qui font des allers-retours incessants entre CRA et prison. Alors dans cet épisode, on va surtout s'intéresser et donner la parole à ceux qui passent des années en prison, accusés notamment d'avoir conduit les bateaux sur lesquels ils ont traversé. On entendra aussi parler des résistances et des solidarités qui se tissent, dedans comme dehors. Attention, parce que la situation aux frontières et dans les prisons est dure et violente, les témoignages qui suivent peuvent être difficiles à entendre.
1: Pour cet épisode, on est allé rencontrer les membres du collectif Ragazzi by Fal en Italie.
2: Je m'appelle Lamine, moi je suis sénégalais. Ce n'est pas moi que j'ai choisi pour venir ici en Europe parce que le temps que je suis en Libye, je travaille maçonnerie avec une grande entreprise. Donc je travaille donc aux règles comme tout le monde. Mais il y a des moments là, donc c'est difficile pour nous parce qu'on ne peut pas rester là-bas pour toujours parce qu'il y a des guerres. On te maltraite, donc il n'y a pas de solution. Donc pour retourner, il y a une porte seulement ouverte. Donc c'est la porte que moi que j'ai payée pour venir ici en Europe. Durant les voyages de Libye, il n'y a pas de capitaine. Donc moi, j'ai dit, le monsieur là, je veux conduire les bateaux parce que je sais, parce que quand je suis au Sénégal, donc je travaille les pêches en même temps. Il m'a dit, il n'y a pas de problème, donc toi, tu connais pour conduire les bateaux. Donc, il m'a expliqué tout. Il m'a isolé avec les gens. Mais avec grande surprise, quand j'ai fait 3 jours de voyage, donc quand je suis descendu ici en Sicile, en Palerme, on m'a isolé parce qu'il y a quelqu'un, il m'a blancé, il a dit, c'est moi que je vais conduire les bateaux. Moi, je ne comprends pas l'italien. Je ne comprends pas les situations. Moi, tu ne comprends pas les lois d'Europe. Les gens, ils m'ont isolé. Donc, après, il m'a amené en prison. Après, tu n'as pas de droit pour téléphoner à ta famille. J'ai fait 2 ans, 8 mois, 27 jours en prison. Ma famille, ils pensent que je suis mort, ils m'ont oublié. Moi, je ne comprends pas. Parce que tu n'as pas de droit pour appeler. Tu n'as pas de droit pour travailler. Tu n'as pas de droit à beaucoup de choses. Parce que les gens, quand ils disent quelque chose, ils disent non, non, non, toi, tu es un criminel parce que tu as amené les clandestins ici. Quand je suis allé en tribunal, donc après, ils m'ont laissé. Mais non, il dit non, tu es libéré, donc voilà. Et nous, il n'y a pas de preuves, ta, ta, ta, ta, ta. Comme ça, 2 ans, 8 mois, 27 jours, rien. Tu ne peux pas prendre quelqu'un, tu es accusé, sans preuve, sans rien, tu mets en prison 3 ans, après, sans rien, après, tu dis, aujourd'hui, tu es libéré. Où que je vais aller? Quand je suis sorti, où que moi je vais aller? Je ne connais pas personne, il n'y a pas de téléphone, il n'y a pas de famille, rien même. J'ai perdu tout mon contact. Je dormais dans le lit 2 jours. Le 3e jour, j'ai trouvé quelqu'un, il m'a amené en Viaggio Conte.

0: on écoute Cher nous raconter la création du collectif.
1: Ragazzi Baifal est un collectif né en 2017 avec des groupes de jeunes migrants, ceux-là même qui vivent ici à Palerme. Ainsi, en 2017, nous étions dans une caritas appelée Viaggio Conte, où vivent des migrants, y compris des ressortissants de pays tiers sans papier, venus de partout, pas seulement du Sénégal et de la Gambie, mais de toute l'Afrique et même de quelques pays d'Europe. C'est là que notre groupe a vu le jour. Notre problème, c'est que nous sortions tous de prison. Quand nous étions à Viaggio Conte, nous n'avions aucun soutien, car nous étions abandonnés par le système. C'est là que nous avons compris que la solidarité est en nous, que nous sommes de vrais frères, que nous ne luttons pas simplement pour le plaisir de lutter. Ce que nous disons sur le baïfalisme, sur le fait de lutter ensemble, c'est en nous.

0: Le Baïfalisme est une confrérie née au Sénégal. Et comme nous sommes les Baïfals au Sénégal, comme nous sommes venus ici, nous sommes devenus les Baïfals de la même manière. Nous en sommes maintenant à un stade où nous menons de nombreuses activités, où il y a beaucoup de choses en cours, des projets, des actions de soutien.
1: Però abbiamo i programmi, abbiamo i progetti. Avevamo un progetto come lavoriamo come un po' di ragazzi Baïfal.
0: Nous avions un projet avec quelques jeunes de Baïfal et de Maldouza pour soutenir les jeunes qui sont en prison. Nous avons aussi des camarades comme Majay qui sera en prison pour rendre visite aux jeunes incarcérés. Nous avons également un service où nous écrivons des lettres aux jeunes en prison. Nous leur demandons ce dont ils ont besoin et nous leur disons que nous sommes là pour eux. Nous avons également organisé plusieurs soirées pour mettre en avant la culture, les arts et l'importance de vivre ensemble. Ce que nous faisons, c'est un combat qui dure toute la vie.

0: Sono arrivato in Italia nel 2016, mese 7, giorno 7.
1: Hassan.
0: Sono arrivato a Palermo.
1: Membre des Ragazzi by Fall.
2: Je suis arrivé en Italie en 2016, le 7 du mois de juillet à Palerme. On m'a arrêté pour Scafista, parce que j'ai piloté le bateau pour arriver ici en Italie. J'ai moi-même passé 3 ans et 3 mois en prison, ce qui n'est pas rien. Mais ce n'est pas non plus une éternité. Ces 3 ans et 3 mois m'ont permis d'acquérir une certaine expérience et de comprendre certaines choses. Mais ils m'ont aussi fait perdre un peu de temps à attendre. Quand on vit en prison, dans un endroit fermé, on voit les mêmes choses tous les jours. On vit les mêmes choses tous les jours. Ce n'est pas comme si certaines choses changeaient aujourd'hui et d'autres demain. Tu obéis aux ordres qu'on te donne. Tu ne peux pas aller au-delà des ordres qu'on te donne. Tu ne peux pas faire d'autres choses qu'ils ne veulent pas. Ou si tu fais d'autres choses, ils te font un rapport, ils te mettent en isolement pendant 40 jours ou tu restes là tout seul sans parler à personne. Pour moi, venir ici en Europe et rentrer en prison, c'est une chose très pénible. Mais sur certains points de vue, c'est aussi une chose qui te fait comprendre ton point de départ dans la vie. Mais pour moi aussi, qui ai vécu en prison, passé 2 ans sans parler à mes parents, sans parler à ma famille, c'était une expérience terrible qu'on ne peut pas comprendre. À un moment donné, mes parents pensaient que je n'existais plus sur Terre. Mais grâce à Dieu, qui m'a donné la force de vivre cette histoire passée, qui était une épreuve qui devait arriver dans la vie, que j'ai surmontée et laissée derrière moi. Mais il faut toujours le courage de continuer, même de se battre pour soi-même. On ne peut pas dire qu'on est sorti et qu'on est libre, non. Parce qu'on doit se battre pour les papiers, on doit se battre pour d'autres choses. On n'est pas libre si on ne met pas en place ce mouvement, cette vie et aussi ce combat. C'est pour ça que ce combat du baïfalisme s'est étendu. Parce qu'on a besoin de soutien, d'aider nos frères qui en ont besoin, à l'extérieur comme à l'intérieur. Nous ne pouvons pas lutter seuls, non. Partageons ça avec le monde entier. Ne tournons pas le dos et regardons cela en face.

0: Credo che già
1: Mohamed, membre des Raghadi Baïfal.
2: Je pense que dès le départ, la lutte
0: Baïfal
2: a été une lutte anti-système, c'est-à-dire contre la discrimination systémique. Et donc aussi contre le système carcéral, puisque Cheikh Amadou Bamba lui-même a été emprisonné par les colonisateurs. Et c'est le même système qui, encore aujourd'hui, continue à mettre tant de personnes en prison seulement parce qu'elles ont décidé de voyager. Parce que nous sommes considérés comme illégaux ici et qu'en tant que migrants, nous sommes au cœur de cette lutte.
0: Il fatto che ragazzi Baïfal è nato dai ragazzi che erano stati in carcere.
2: Les Ragazzi Baïfal, ce sont des jeunes qui ont été incarcérés et qui se sont donc retrouvés contraints de faire ces choix-là, de lutter, de sensibiliser les gens, de leur dire que nous ne sommes pas des criminels. Les criminels, ce sont ceux que l'Europe, l'Union européenne, l'Italie, la France payent en Libye pour arrêter les gens. Et donc, ceux qui transportent les personnes, celles qui sont parfois contraintes de conduire les bateaux, ce ne sont pas eux les criminels. C'est le même système qui paye des gens pour arrêter les migrants, alors que l'immigration devrait être un droit pour tous. C'est un droit qui vaut pour vous, Européens, pourquoi pas pour nous? Et donc, ça aussi, c'est une lutte. Quand on parle de lutte pour les droits, ça aussi, c'est un droit fondamental. Pourquoi les Européens devraient-ils décider si je peux voyager ou si je dois mourir en Gambie? Pourtant, tout le monde sait que les véritables trafiquants sont en Libye. Ce sont eux qui reçoivent de l'argent de l'Union européenne pour bloquer les migrants. Certaines personnes accusées de trafic d'êtres humains ont même été accueillies en Italie pour négocier avec des responsables politiques comme Matteo Salvini. Et donc, des accords sont conclus avec eux, alors que ce sont eux qui tirent profit du système. Pendant ce temps-là, des migrants qui sont obligés de partir de chez eux pilotent les embarcations et sont arrêtés. C'est profondément injuste. Et c'est aussi pour cela que la lutte contre les prisons continue. Car, comme ils le disaient, les effets de la prison ne s'arrêtent pas à l'enfermement. Ils continuent après la sortie, faute de soutien. Malgré cela, ces jeunes ont eu le courage de se relever et de dire « Non, ici, ce n'est pas la fin de nos vies. » Nous continuons donc à lutter pour nos vies et pour d'autres jeunes dans la même situation.

0: À présent, cela fait 24 mois et je n'ai toujours pas eu de jugement, car je suis en prison depuis le 12 août 2023.
1: Les flics, bien sûr qu'ils sont racistes. Ils profitent qu'ici, la plupart des gens parlent pas ou mal français. Ils leur parlent comme des chiens, se foutent d'eux. Quand ils voient que tu parles bien français, ils réagissent pas pareil. En fait, ils sont toujours sur ton dos. Ils te mettent la pression, car si tu réponds, ils te rentrent dedans direct. Alors, ils font tout pour que tu leur répondes.
2: J'essaie 1000 fois par jour de me préserver, de préserver mon esprit et mon moral, et de ne pas dévier de l'amertume des mœurs.
1: Jamais je ne pensais qu'il était possible de maltraiter ainsi les gens. Plus les jours passent, plus j'ai du mal à dormir. Le CRA, c'est d'une violence incroyable, c'est de la torture mentale. Leur but, c'est de te faire péter les plombs. Ils te font mal psychologiquement.
3: On a également rencontré Mustapha, membre du collectif Mataris, en Grèce.
4: Last year, 2025, we start to make our group called Mataris.
5: C'est l'année dernière, en 2025, que nous avons créé notre groupe appelé Mataris. Ce groupe a pour but d'aider la communauté soudanaise ici et les réfugiés soudanais qui sont venus en Grèce en quête de sécurité, mais aussi d'aider les Soudanais au Soudan en collectant des fonds pour les envoyer aux services d'urgence qui viennent en aide aux Soudanais pendant la guerre, et enfin de parler de la révolution qui a eu lieu au Soudan en 2018.
4: One day we heard about 50 boys in prison in the
5: Un jour, nous avons entendu parler d'une cinquantaine de garçons en prison, dans la prison pour mineurs appelée Avlona à Athènes. Nous avons donc cherché un moyen de les contacter et avons commencé à leur écrire des lettres pour leur dire qu'il existait un groupe de solidarité à l'extérieur capable de les aider. Puis nous avons reçu des réponses. Nous avons réalisé qu'ils étaient accusés d'être des passeurs alors qu'ils venaient de Libye pour piloter le bateau ou s'occuper du GPS afin d'aider les gens pendant les traversées. Pour cela, ils ont été condamnés à des peines de 10, 15 ou 25 ans. Les dernières condamnations sont de 10 ans et le maximum est de 25 ans. Mais le juge leur inflige des peines irréalistes, comme 1300 ans, parfois 250 ans.
4: The situation inside the prison is so hard.
5: Quant à la situation à l'intérieur de la prison, elle est très difficile. Tout d'abord, lorsqu'ils arrêtent quelqu'un, ils le font descendre du bateau. Ils placent au moins une à trois personnes en détention provisoire pendant 6 mois, après quoi ils leur communiquent la date du procès. Ensuite, il faut faire appel à un avocat. Si vous en engagez un privé, vous devrez payer 1 500. Si vous n'en avez pas, vous devrez vous contenter d'un avocat commis d'office. Et celui-ci vous proposera en fait simplement de conclure un accord de plaidoyer, car c'est pendant le procès, au tribunal, que vous découvrez votre avocat commis d'office. Donc l'avocat commis d'office ne vous rencontre que 2 fois pendant le procès, soit 5 à 10 minutes maximum pour discuter avec vous et ensuite vous défendre. Cela ne fonctionne pas car l'avocat ne peut pas en 5 minutes lire le dossier et ensuite vous défendre. Il vous propose donc de conclure un accord avec le tribunal, de dire « Je suis coupable, je suis un passeur, j'ai pris de l'argent à des gens pour les faire venir ». Mais ce n'est pas vrai. Pourtant, l'avocat essaie de négocier ça pour obtenir une peine moins lourde, comme 10 ans au lieu de 25.

0: Quant à savoir si elles ont la possibilité de se défendre et d'exercer leurs droits, en réalité, non. Parce que le procès prend très peu de temps. Parfois, ça ne dure que 6 minutes. Et nous avons constaté une approche systématique de la part du juge, des avocats, de l'État et de la police, ce qui donne l'impression qu'ils ne font qu'un. Par exemple, à Chania, un juge a, en un an, plus de 65 affaires et personne n'a été acquitté. Et pour ce qui est de leurs droits, ils ne les connaissent pas vraiment. Alors nous avons fait beaucoup d'efforts pour les informer, par exemple sur ce que signifie être en négociation de peine. Les avocats de l'État ne leur ont pas expliqué que si vous êtes en négociation de peine, cela signifie que vous êtes considéré comme un passeur et que vous ne pouvez pas demander l'asile. De plus, même si vous êtes en négociation de peine, vous avez en fait le droit de faire appel. Et vous avez le droit de demander l'asile depuis la prison. Mais personne ne leur dit cela. Il n'y a aucun moyen de prendre contact avec qui que ce soit. Par exemple, pour recevoir une visite. Car seuls les proches ont le droit de vous rendre visite et la police vous confisque vos téléphones, ce qui crée un isolement entre les prisonniers et leurs familles. On ne leur a pas donné de vêtements, ni de chaussures, ni même de sous-vêtements, donc ils ne portent que leurs vieux habits. Quant à la nourriture, ils ne leur donnent qu'un seul repas par jour et il faut s'en contenter pour toute la journée. Parfois, ils leur donnent du porc, mais comme les musulmans n'en mangent pas, ils ne peuvent pas manger pendant 2 jours. Dans le cadre de notre campagne, nous avons recensé plus de 85 familles qui n'ont pas eu de nouvelles de leur fils. Dans l'un de ces cas, cela fait environ 2 ans et demi qu'elles sont sans nouvelles. Il y a tout juste 2 semaines, nous avons réussi à établir le contact entre eux. Et nous savons désormais que le jeune homme est en vie et se trouve dans l'une des prisons. Mais il n'a toujours pas de contact avec sa famille.
1: Le vrai problème auquel nous sommes confrontés, c'est comment entrer en contact avec ces personnes. La campagne a commencé en avril dernier, mais nous n'avons pris contact qu'avec 328 Soudanais en prison. Nous avons donc beaucoup de mal à atteindre ce nombre, à recevoir leurs appels et à briser cet isolement. Et aussi à trouver une ONG pour les aider avec l'avocat, comme une aide juridique, ainsi que leur envoyer des vêtements afin de les aider financièrement à payer l'avocat.
0: Money to help them with the lawyer.

Nous entretenons de bonnes relations avec certains groupes ici, notamment en Crète, où se déroulent la plupart des procès à la Canée, et à Héraclion, ainsi qu'à Volos, à Thessalonique et à Athènes. Ils ont donc beaucoup contribué à la campagne, par exemple en envoyant de l'argent aux personnes concernées, des cartes téléphoniques pour qu'elles puissent appeler, et en organisant des manifestations pour mobiliser un large public. Nous organisons également une véritable collecte de fonds en ligne pour assurer la traduction au sein du tribunal, car la plupart des avocats ne disposent pas d'un interprète de l'arabe vers l'anglais ou de l'anglais vers le grec. La campagne 50 out of many a commencé avec 50 garçons, mais ce nombre va augmenter, et c'est ce qui se passe actuellement. En avril, cela fera un an que nous travaillons sur ce projet. Jusqu'à présent, nous avons obtenu la libération de 12 personnes, ce qui est une bonne chose, et les gens sont désormais sensibilisés à ces droits. Nous leur avons permis de se refaire une vie. Nous avons également organisé de nombreux événements ici pour que les gens s'impliquent, notamment des assemblées ouvertes afin qu'ils puissent participer à ce mouvement. Pour les personnes de l'extérieur, elles savent ce qu'elles peuvent faire et comment aider. Elles peuvent parler de ce qui se passe en Grèce. Elles peuvent s'impliquer également lors des procès, collecter des fonds, sensibiliser le public.

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1: Ibrahim, enfermé en Angleterre et accusé d'avoir conduit un bateau.
2: From Calais to England. And in the same time,
3: ça s'est passé alors que j'essayais de traverser de Calais vers l'Angleterre. À un moment, il y a eu un problème avec le bateau. Après avoir appelé les secours, à partir du moment où le bateau ne marchait plus, nous avons passé environ 3 heures à attendre, sans voir de bateau de sauvetage. Au bout de 3 heures, un bateau est arrivé et nous a secourus. Et tout à coup, je me suis assis. Parce que j'avais bu un peu d'eau et que je me sentais un peu mal. Je me suis assis, la police est arrivée et ils m'ont demandé de leur tendre la main, sans rien dire de plus. J'ai tendu mon bras, ils m'ont menotté et m'ont emmené au poste. Puis, ils m'ont dit que j'étais le conducteur du bateau. Je leur ai dit que je n'étais pas le conducteur, mais ils m'ont dit que 20 personnes m'accusaient de ça, tu vois, d'avoir fait passer des gens. J'ai été confronté au procureur et ils m'ont envoyé en prison. Ils m'ont dit que j'y resterais 4 mois, juste le temps de l'enquête. Au bout de 2 ans et 3 mois, j'ai comparu devant le juge. Au tribunal, ils m'ont accusé d'avoir piloté le bateau. La première accusation, c'est d'avoir piloté le bateau. La deuxième, c'est qu'ils ont dit que je faisais le passeur. Et la troisième, c'est une affaire de meurtre. Une affaire de meurtre, comme ça, parce qu'ils m'ont dit que c'était pendant ce voyage, quand le bateau a coulé, que 6 personnes sont mortes. Je ne les avais jamais vues de mes propres yeux, mais j'ai entendu la police dire qu'il y avait 6 morts.
4: Délibéré du procès d'Ibrahim. Mardi 18 novembre 2025, tribunal de Paris.
5: Donc l'audience est reprise, veuillez vous asseoir.
4: Monsieur Ibrahim Aboubakar, au-delà des différents moyens et de votre situation particulière, vous étiez avant tout un candidat au départ et auriez pu perdre la vie cette nuit-là. Mais vous avez quand même eu un rôle différent des autres passagers. Les témoins vous assignent un rôle en tant que conducteur, mais pas tous. Certains disent que vous avez aidé Aise, d'autres qu'il n'y avait qu'un seul conducteur. Il est possible qu'un amalgame ait été fait entre vous, les 2 seules personnes africaines sur le bateau. Votre version des faits a été confirmée par l'enquête. Un deuxième conducteur n'était pas nécessaire et vous n'aviez pas de compétences pour le faire. Donc, vous n'avez pas bénéficié d'un passage gratuit. Donc, vous étiez passager et n'avez pas participé d'une façon différente. En conséquence, vous êtes relaxé des fins et des poursuites. Le tribunal forme le vœu que vous trouviez une vie meilleure en France après avoir été contraint de quitter votre famille. Le reste des prévenus sont tous jugés pour homicide involontaire. Il n'y avait pas de gilet de sauvetage adéquat. Vous avez créé les conditions conduisant au décès des personnes, des faits graves qui vont au-delà de l'aide au séjour irrégulier. D. Relaxé des faits de bande organisée, mais coupable pour aide au séjour irrégulier. 5 ans d'emprisonnement et maintien en détention. S. Relaxé pour homicide involontaire et mise en danger, mais coupable d'aide au séjour irrégulier. 3 ans d'emprisonnement et interdiction du territoire français. N. Coupable de tous les chefs d'accusation. 9 ans d'emprisonnement, 100 000 euros d'amende et interdiction du territoire français. T. Coupable de tous les chefs d'accusation. 12 ans avec maintien en détention. I. Coupable de tous les chefs d'accusation, 15 ans d'emprisonnement, 200 000 euros d'amende et interdiction du territoire français.
2: After 2 weeks, I get unison. When I get free, it was, you know, like I was very happy because, you know, anything that it has advantage and disadvantage, and the condition in the prison was, you know, was very difficult. Because
3: Au bout de 2 semaines, j'ai été innocenté. Quand j'étais libéré, j'étais très heureux, car vous savez tous ses avantages et ses inconvénients. Les conditions de vie derrière les murs de la prison étaient très difficiles, car d'abord je n'avais aucun contact avec ma famille, je n'avais aucun contact avec mes amis, je ne parle pas français, et tout le monde en prison parle français. Je ne pouvais pas leur parler pour décrire ce que je ressentais. J'avais besoin de discuter avec quelqu'un pour oublier ma douleur. C'était très dur.

0: But I, after I find one guy was telling, gave me a little bit of advices, I became a little bit calm, but even...
1: Mais après, j'ai trouvé un gars qui m'a donné quelques conseils. J'étais un peu plus calme. Mais même là, c'était vraiment dur en prison. Au bout d'un certain temps, j'ai peu à peu compris la situation en prison. J'ai même reçu du soutien de personnes de l'extérieur, comme l'organisation Captain Support. Et après, mes collègues m'ont contacté par courrier. C'est vrai, j'étais en contact avec beaucoup d'amis et avec ma famille, et je suis devenu calme. Et j'ai même essayé de commencer à apprendre un peu de français pour faire des activités et oublier toute la douleur que j'ai. Mais en même temps, j'ai passé 2 ans et 3 mois là-bas. C'était une période très, très, très triste et très étrange. Et tu sais, je regrette beaucoup le temps que j'ai passé là-bas. Après, quand on m'a dit que j'étais innocent, j'ai été très surpris.
0: I hope that everybody, new immigration coming,
1: j'espère que tout le monde, tous ceux qui viennent d'arriver, quand ils vont en prison, j'espère qu'ils puissent être patients. J'espère, en même temps, qu'ils n'oublient pas qu'il y a toujours des êtres humains qui ont l'humanité, qui seront à vos côtés, qui te disent « Je serai avec vous, à vos côtés, et je vous aiderai avec solidarité et amour. »
0: After I came, free. And I planned that to join like with Captain Support people, and there's even another organization.
1: Maintenant que je suis libre, j'ai l'intention de rejoindre, par exemple, les gens qui soutiennent Captain Support. Il y a même une autre organisation avec des Soudanais qui s'appelle Kouch. Je vais les rejoindre en tant que bénévole.
0: Now I'm going to fight against the criminalizing, because there's many people they put them in the prison illegally.
1: Je vais lutter contre la criminalisation, parce qu'il y a trop de gens qu'on met en prison illégalement, juste au hasard, sans aucune justice. Et je suis contre ça, pour toujours.
2: Comme Ibrahim, de nombreuses personnes se retrouvent enfermées en France ou en Angleterre, en détention provisoire, avant même d'être jugées. Mais ces derniers mois, la stratégie de criminalisation dans cette zone de la Manche est en train de changer, puisque sous la pression de l'Angleterre, la France a changé de doctrine. Alors qu'auparavant, la répression se faisait sur les plages en empêchant les départs, la gendarmerie maritime a maintenant l'accord des préfets pour intervenir en mer et sur les cours d'eau menant à la Manche. Parce que pour éviter la répression sur les plages de départ, les bateaux ont de plus en plus tendance à partir de zones éloignées des endroits surveillés et à longer les côtes pour récupérer des personnes voulant traverser directement dans l'eau, aux abords des plages ou le long des cours d'eau menant à la mer. La gendarmerie maritime a commencé à appliquer cette méthode d'interception depuis le début de l'année. Elle a déjà intercepté plusieurs bateaux, arrêté et placé en garde à vue toutes les personnes présentes sur le bateau et désigné, plus ou moins arbitrairement, un capitaine qui se retrouve en détention provisoire, puis jugé en comparution immédiate pour aide à l'entrée et au séjour en bande organisée. Nous savons à ce jour qu'au moins 2 procès en comparution immédiate ont eu lieu depuis le début de l'année. Une personne ayant pu assister à l'un des procès a pu confirmer nos craintes quant aux comparutions immédiates. Absence d'enquête, pas le temps de contacter des avocats compétents, absence d'interprète, d'avocat lors des auditions, etc. Il s'agit d'un très bon moyen pour juger des personnes sans preuve et les condamner à des peines lourdes de prison et d'interdiction du territoire sans qu'elles puissent se défendre. Un nouvel enjeu important aujourd'hui pour lutter contre la répression est de faire passer le message auprès des personnes qui traversent, de refuser à tout prix les comparutions immédiates et de contacter Captain Support ou tout autre collectif de soutien sur place à Calais.
3: À mon arrivée en prison, je n'avais ni vêtements ni chaussures et c'est elle qui m'a aidée à cet égard. Je vous remercie et vous exprime ma gratitude encore une fois. Je vous suis vraiment reconnaissant.
4: Pourquoi l'État fait tout pour nous mettre dans la merde? Liberté, égalité, fraternité, tu parles. Mais il faut rester fort, je vais pas me rabaisser. On a traversé le désert, la Méditerranée, on a perdu des frères et des sœurs dans ce voyage. J'ai pas envie de penser à tout ça. Et dire que quand t'es au pays, t'entends parler de la France. Mais quand t'arrives, ce n'est pas cette France que tu trouves. Pourquoi il y a un tel racisme contre les migrants? Pourquoi on nous empêche d'avoir nos papiers? Pourquoi l'État fait tout pour nous mettre dans la merde ?

0: Voilà, Chronique amère, c'est fini pour aujourd'hui. Nous vous retrouvons très bientôt pour un second épisode sur la question de l'enfermement et des prisons, cette fois tout au long des routes de l'exil. En attendant, nous avons comme à notre habitude envie de terminer cet épisode par des pensées de solidarité. Des pensées de solidarité pour toutes les personnes enfermées, pour celles qui affrontent au quotidien l'isolement des CRA, des GPR, des CIE et autres centres fermés. Des pensées de solidarité pour toutes et celles et ceux qui, présumés capitaines ou accusés d'avoir participé à l'organisation de voyages, sont enfermés à leur arrivée en Europe. Des milliers de personnes sont actuellement en prison en Grèce, en Italie, en Espagne, au Royaume-Uni et en France. Des pensées de solidarité pour toutes les personnes incarcérées actuellement au Sénégal, juste pour le fait d'être homosexuel. Solidarité avec toutes les prisonnières partout dans le monde. Pensées pour toutes les familles et les proches de détenus, pour toutes les personnes et les collectifs qui luttent contre les prisons et l'enfermement, et pour toutes celles et ceux qui s'organisent pour apporter du soutien à l'intérieur, pour reprendre les mots des camarades Baïfal, qui sont au cœur de la lutte contre le système carcéral en Italie. Nous ne pouvons pas lutter seuls. Partagez cela avec le monde entier. Ne tournons pas le dos et regardons cela en face. Crève la tôle. Merci à Lamine, Sheikh, Hassan et Mohamed. Merci aux camarades de Mataris et à Ibrahim pour leur précieux témoignage. Merci à Ahmed et aux autres enfermés en centre de rétention pour le partage de leurs lettres. Merci aussi à toutes les personnes qui ont rendu cette chronique possible, et aussi à celles et ceux qui vont la diffuser. 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Vous pouvez aussi la partager avec vos proches et la diffuser à l'infini. Pour en savoir plus sur Alarme Faune et les traversées des frontières maritimes de l'Europe, vous pouvez aussi consulter le site Watch the Med ou celui d'Alarme Faune. Rendez-vous le mois prochain pour un nouvel épisode de Chronique amère. Et d'ici là, main sur le cœur et point levé.
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0: Hey hey, salut à vous amis rockeuses, amis rockeurs, et soyez les bienvenus dans cette nouvelle édition de Rock à la Casbah, émission 932 que nous venons d'ouvrir avec le morceau Cracked Egg, extrait de l'album He's Dancing, She Says He Will Never Die de Eckhart. L'album est sorti chez Blizzard Audio Club et ce sont nos amis de Radio Vostok que vous avez peut-être entendu dans l'intro de cette émission, Emma et Alexis, qui sont avec nous aujourd'hui et qui l'ont choisi et qui nous ont présenter et proposer en grande partie la playlist de cette émission. Salut à vous.
1: Salut.
2: Salut.
0: Il y a également Raph qui est là. Salut Raph.
3: Salut à toutes et à tous.
0: Et on salue nos

0: aujourd'hui parce que eh bien ils ont d'autres obligations. On retrouvera notre ami Bruno depuis sa boutique Danger House à Lyon pour sa chronique habituelle. Et donc eh bien voilà, le disque vedette a été amené par Emma et Alexis, je le redis, de Radio Vostok de Genève, qui rediffuse Rock à la Casbah. Vous êtes en périple à vélo, mais vous nous en direz quelques mots un peu après. On a l'habitude de faire un tour de table, en fait. On se dit qui a amené quoi. Moi, j'ai amené des morceaux qui sont fin d'émission. Généralement, les morceaux de fin d'émission, ils sautent. Donc, je vais vous laisser la parole parce qu'on va sûrement parler. Et je pense qu'on n'aura pas le temps de les écouter, mais ça nous fait vraiment plaisir de vous avoir ici. Vous êtes en périple à vélo depuis Genève, c'est ça?
1: Oui, alors on peut avouer partie. Qu'on a pris quelques raccourcis par le train, mais
0: vous
1: un
0: avez
1: bout
0: le droit,
1: du périple
0: trop chaud.
1: À vélo, ouais.
0: Ouais. Et c'était l'idée, c'était quoi? C'était de se balader comme ça et de venir voir une radio ou...
2: L'idée, c'était d'avoir une bonne excuse pour aller faire du vélo dans le Vercors. Ouais. Et on s'est dit, Rock à la Casbah, c'est une très bonne excuse pour faire du vélo dans le Vercors.
0: C'était une très bonne idée. Honnêtement, ça nous arrive assez rarement, presque jamais même d'ailleurs, de recevoir des radios comme ça qui nous rediffusent. Et de les recevoir dans le studio, ça fait vraiment plaisir.
2: Mais moi, je vous ai annoncé pendant 2 ans. Deux ans, c'était l'émission d'après. Il fallait un jour que je vienne vous voir.
0: Ah, c'est génial.
1: Bah oui,
0: c'est
1: en fait, c'était réparer un oubli aussi. L'idée, ouais. C'est parce que ça fait, je crois, depuis 2018 ou 2019 qu'on vous diffuse. Donc, ouais. Il fallait qu'on vienne vous voir.
0: Vous nous rediffusez, mais parce que, en plus, vous nous rediffusez pas une seule fois par semaine, parce que notre émission est hebdomadaire, mais vous nous rediffusez combien de fois? Plein de fois.
3: Mais les Genevois pensent que tu es animatrice vedette là.
1: Ouais, exactement, c'est notre programme phare.
0: C'est génial, c'est vraiment super chouette. Et donc vous êtes venu, on vous a dit puisque tant qu'à faire, vous êtes là, vous nous amenez le disque vedette de cette émission. Et puis profitez-en pour vous emparer de la playlist. Donc c'est ce que vous avez fait. Généralement, on parle du disque vedette en milieu d'émission, donc on va se garder ça de côté comme un bonbon dont on profitera au milieu de notre émission. Mais vous êtes venu avec d'autres titres. Alors vous avez fait comment cette sélection? Alors vous avez tous les deux les oreilles et les mains dans la programmation musicale de Radio Vostok, donc vous êtes bien placés quand même pour faire une programmation, une playlist d'émissions. Vous êtes allé piocher dans des nouveautés. Vous avez choisi quoi?
2: On a pris essentiellement des nouveautés et une fausse nouveauté, peut-être qu'on y reviendra.
0: Ouais.
2: Mais surtout, on a pris des titres quand même qui avaient un lien avec Genève ou au moins la Suisse romande, pour quand même amener quelque chose à Valence de chez nous.
0: Mais carrément, évidemment. Et je vous propose de faire dans l'ordre la playlist qu'on va écouter. Donc on va commencer avec 24 Chiara. Qui c'est, lequel de vous a choisi ça?
2: Ah, Alexis, tu peux y aller. Ouais. Je sais que c'est ton titre de cœur.
1: En fait, c'est un peu un groupe de cœur à Vostok. C'est un groupe qu'on suit depuis ses débuts qui datent pas depuis il y a si longtemps que ça. Je pense que ça fait quoi, 2 ans?
2: Ça fait 2 ans,
1: je pense,
2: ouais.
1: Que le groupe existe, et là c'est leur premier album, A Sleep in the Bathroom, qu'on trouve vraiment
2: in the ballroom. Ils sont entendus dans la salle de bal, pas dans la salle de bain.
4: Attention,
2: en français ça marche aussi. En fait,
1: je crois que la chaleur me donne envie plutôt de salle de bain que de bal.
0: J'ai fait un peu d'air, regardez, j'ai une climatisation manuelle.
1: mais on les a surtout eu sur notre scène, en fait, aussi. On les a eu en session.
0: Et oui, vous faites des
1: sessions live, quand ils ont sorti cet album. On les avait beaucoup suivis avec leur premier single, Crochet Queen, qui est vraiment génial aussi. Et puis là, on est venu avec le titre Road Rage.
2: Et peut-être que si vous connaissez le groupe 90, c'est possible qu'ici ça vous parle.
0: Oui, c'est toi qui en a passé. Ouais, oui.
2: Ben, 2 personnes sur 3 de 24 carats, ce sont des musiciens de 90.
0: Ah.
2: Voilà, il y a des liens.
0: Il y a toujours des liens. Et c'est sort chez Ship Shop Records.
2: Exactement.
0: 24 carats.

0: AE dans Rock à la Casbah, c'est Badaboom. Leur nouvel album va sortir chez Kaka Kids Records. Donc, c'est alors qui a amené le morceau de Badaboom, Emma?
1: C'est moi. Ouais, j'ai été ultra marquée il y a, je pense, 2-3 ans par le seul et unique concert que j'ai vu de Badaboom, qui sont ces trois meufs ultra badass qui changent d'instrument à chaque morceau. Ouais. Là, c'était bref, hein, ça dure 1 minute 30, 1 minute 34, mais ça annonce leur nouvel album et je me réjouis trop. Et le lien avec Genève est moins évident parce qu'elles sont françaises,
0: Mais elles sont, c'est pas si loin.
1: Puis elles sont chez Kaka Kids, justement, qui est géré par Bob de Bongo Joe, ce qui fait qu'elles sont quand même un petit peu liées à nous.
0: Elles ont quand même un peu un pied en Suisse. On n'est pas à quelques kilomètres près. Hein. Tout
1: clair.
0: Va bien. On enchaîne avec In Trance 95. Je dis tout en français parce que j'ai remarqué quand même que par rapport aux Français, les Suisses ont beaucoup tendance à utiliser le français, à chanter en français. Ce que nous, on a quand même, alors on se remet à le faire, mais en France quand même, on a beaucoup, beaucoup utilisé, en tout cas dans le milieu du rock, le français, alors que les Suisses, comme les Canadiens et peut-être un peu aussi les Belges, utilisent beaucoup le français. Et je sais pas, peut-être que là du coup ils disent 90.
1: Bah nous déjà on est obligé de dire In Trance 95. Sinon on peut pas revenir à Genève.
0: J'ai mal dit, voilà, 95. Sinon vous pouvez, oui, vous pouvez pas repasser
1: on
0: la frontière.
1: Là. Ouais.
0: Qui a amené ce morceau alors?
1: Bah c'est moi aussi celui-là. Okay. Mais alors pour le coup c'est ça que je disais, c'est pas vraiment une nouveauté. C'est un album qui date des années 90.
0: Ouais.
1: Et c'est une réédition.
2: Et c'est
0: trop
2: pas
0: bien.
2: Vraiment suisse.
1: Et c'est pas suisse.
0: Ah mais alors, non,
1: c'est pas suisse du tout. C'est pas suisse du tout vraiment. C'est parce que c'est pour faire du lien avec le morceau d'après dont on parlera pour le coup. Mais parce que c'est quand même une assez inédit qu'un album aussi vieux ressorte parce qu'il était jamais sorti en digital. Donc tous les DJ post-punk là sont très contents parce que c'est vraiment l'album fondateur de l'EBM. C'est un groupe grec qui a vraiment créé le mouvement là-bas, qui est maintenant une scène énorme. Et dont plein de titres qu'on passe nous, que vous passez ici, sont quand même hyper inspirés par ce groupe-là. Donc c'est un petit événement pour le milieu.
0: Et ben on va l'écouter tout de suite. Donc c'est Throes of Passion et l'album s'appelle Code of Obsession Expanded Digital Edition. C'était sorti qu'en vinyle et en cassette alors.
1: Exactement.
0: Trop bien. In Trance 95.
1: Mais
0: ils sont grecs, ils disent pas 95.
1: Ah, je pensais 95.

0: In Trans 95. On se fait un petit mélange.
1: Parfait.
0: C'était Throes of Passion. Super, super découverte. Je connaissais pas perso.
2: Mais on est d'accord, ça pourrait Merci. Sortir là maintenant. Bah, ça choquerait personne.
0: Bah, non, ça choquerait non. absolument voilà. personne. Ouais. On enchaîne avec un groupe dont on a déjà parlé dans cette émission. Évidemment, on les adore. Bound by Endogamy. Alors, ils sortent un nouvel album.
2: Non, malheureusement non. pas, mais ils viennent de sortir il n'y a pas si longtemps.
0: Ouais, oui, c'est vrai que ça fait quand même pas longtemps. Ah non, ah, je l'ai raté.
2: Peut-être.
0: Ah bah non, on l'a pas vu passer. Ah non, non, moi je suis restée sur le précédent, le premier.
2: Mais ils ont sorti deux nouveaux titres aussi il n'y a pas longtemps, mais avec Félix Cubine, qui sont juste des titres qui sortent en single.
0: Alors, ces morceaux, qui c'est qui est, c'est toi ?
1: Allez, oui, bah, c'était un peu pour faire le prolongement du morceau précédent, en fait, parce que voilà, il y a un héritage qui s'est. Qui est arrivé jusqu'à Genève et puis qui est arrivé jusqu'à Bound by Endogamy et puis qui a donné à ce groupe je dois reconnaître que je le connais vraiment grâce à Emma, mais qui est génial, qui est un des groupes phares de la scène aussi genevoise, et qui a ressorti un album donc en avril qui est super, donc Steamy Highways Have No End, et là on en passe un titre. Moi, l'idée m'est venue parce que on a eu le G7 qui est passé, qui est passé par pas très loin de Genève, par Lyon, et puis ça a amené des manifestations et tout. Et puis voilà, ce titre qui s'appelle Ruine des Seigneurs Iniques, il peut faire un peu écho.
2: Et il y a un lien direct avec In Trans 95 parce qu'en fait, Bound by Endogamy est très ancré en Grèce. Ils sortent aussi beaucoup de choses sur un label grec. Ils jouent énormément là-bas parce que c'est la scène la plus dense en termes d'EBM grâce à In Trans 95.
0: Ah oui.
2: Voilà.
0: La boucle est bouclée.
1: Exactement.
0: Bound by Endogamy, Ruine des Seigneurs Iniques. J'adore ce titre, c'est hyper beau.

0: Il est temps pour nous de retrouver notre cher Bruno dans cette émission Rock à la Casbah. Salut Bruno.
1: Et salut à tous.
0: Alors, deux nouveautés qui arrivent dans cette chronique Dangerous, et on va commencer avec les Bougaleros.
1: Oui, Bougaleros, donc effectivement, groupe allez, situé entre Vienne et Lyon, avec un ADN assez viennois, parce qu'à la base, c'est toujours les frangins Casas qu'on a connus dans les Mescaleros et dans la Grizzly Family, accompagné de plein de musiciens. Alors, ça tourne un peu autour. Il y a eu Lester des Missing Souls, il y a Arthur qui avait joué dans les Wex aussi, il y a plein de gens qu'on connaît. Ils viennent de faire un 6 titres autoproduit sur leur label Calavera Records, et c'est vraiment très bien. C'est du garage Texas qui n'invente rien mais qui est fait avec le cœur et les tripes, comme on aime beaucoup. On va écouter le morceau qui s'appelle My Booga Boogaloo, donc c'est les Bougaleros tirés de leur premier mini LP.

0: Et après les Viennois de Bougaleros, on va monter sur nos bécanes et retrouver les bikers des Lords of Altamont.
1: Mais oui, ça sent le cuir et l'île de Vidange. C'est le nouveau Lords of Altamont, 8e, 9e, 10e album, je sais même plus. Donc on va être honnête, faut pas se leurrer, faut pas attendre de la nouveauté de ces gens-là. Mais ils font le taf, ils sont sur la feuille de route, c'est toujours 13-2, James C5, Steppenwolf, avec cette imagerie assez incroyable. Au niveau du son, c'est plutôt upgradé, je les ai entendus faire pire que ça, là c'est assez soigné, l'album s'appelle Forever Loaded, ça sort chez Ellipsic Sound, et on va écouter ce morceau qui est 13-2-gien, mais bon ça marche à tous les coups quand c'est bien fait, c'est God A Hold On Me, donc c'est le nouveau Lords of Altamont.

0: Les Lords of Altamont.
1: Ça a été mon plus court concert de ma vie, Lords of Altamont.
0: Ah bah c'est sûr qu'en live, ouais.
1: Ça... Non, ça a été très court. Le chanteur s'est battu au bout de la première chanson avec le public. Un mec
0: bah
1: du
0: voilà,
1: public
0: bah c'est ça.
1: Le
0: bah
1: concert
0: c'est...
1: a été annulé. C'était à Saint-Etienne, c'était super.
0: C'est ça le rock'n'roll.
2: Sacré la légende.
0: Voilà, exactement. Vous êtes toujours à l'écoute de Rock à la Casbah, mission 932. Et vous avez entendu la voix de Emma, qui est là avec Alexis. Ils viennent de Radio Vostok. Ils sont venus un peu en vélo, un peu en train.
2: Surtout
0: mais...
2: en vélo quand même.
0: Ah,
1: ils ont fait les
0: voilà,
1: cols du Vercors.
0: Surtout
1: ouais.
0: en vélo quand même. Bah, bravo. Rien que ça, je vous félicite pour venir faire une émission ici, on va dire ça comme ça, hein. Ça nous fait trop plaisir que vous soyez là. On vous a laissé en grande partie la playlist de cette émission, on a écouté déjà des titres en intro et il est temps de passer bien au disque vedette de cette émission. On a déjà écouté un morceau donc en ouverture d'émission, c'est Eckhart, un groupe que je connaissais absolument pas, Raph non plus je crois pas. Et
2: c'est
0: qu'on découvre avec vous. Ben voilà, tu vois, on est en train
2: sous-côté.
0: De tout solutionner. C'est un nouvel album. He's dancing, he says he will never die. C'est un groupe genevois?
2: C'est pas genevois, c'est de Vevey, comme beaucoup d'excellents groupes qui vont vers l'électro, le punk et le rock en Suisse. Vous connaissez les Fumies?
0: Oui,
2: les Fumies
0: oui.
2: sont
0: bah,
2: aussi
0: oui,
2: de Vevey.
0: Oui.
2: Voilà, il y a un vivier là-bas et c'est un album qui est sorti mi-mai. Donc il est à moi.
0: Ah, on aime bien les nouveautés, nous, surtout pour les disques vedettes dans Rock à la Casbah. Et ben, on va écouter un premier ton, on va écouter deux titres. Le premier, c'est All Stars Fade, et le second, ce sera In Love. Eckhart, donc, et l'album et sort chez Blizzard Audio Club. C'est aussi un label.
2: C'est aussi un label suisse qui est aussi pas mal lié à Vevey.
0: Ah hein, oui, évidemment.
2: Pour
0: pardon,
2: changer.
0: Bah, j'ai dit genevois, voilà. N'importe quoi.
2: Mais c'est
0: Vevey.
2: Quand même leur
0: le fameux lac de Vevey.
2: Exactement, le fameux lac de Genève, en fait. Hein, c'est le même.
0: C'est toujours le même.
2: C'est le même.
0: On fait le tour.
2: Mais c'est surtout leur troisième album, ouais. en fait. C'est quand même un groupe qui est assez récent, mais qui a réussi à sortir trois albums, qui est passé d'un projet solo à un trio avec Laurent Glure, des Fumies,
0: oui,
2: justement.
0: Voilà.
2: Et c'est le premier album où il y a Olivia aussi qui pose sa voix dessus. Donc c'est la nouvelle formation et je trouve que ça marche hyper bien.
0: On écoute tout de suite All Stars Fade et ce sera suivi de In Love, Eckhart.

0: Eckhart dans Rock à la Casbah et le morceau In Love, extrait de leur album He's Dancing, He Says He Will Never Die. Et c'est sorti sur le label Blizzard Audio Club. Alors c'est que des labels, bon, Kaka Kids, oui, on connaît, mais Chip Shop Records, Blizzard Audio Club, voilà, c'est des labels qu'on connaît pas dans cette émission. Vraiment merci pour ces découvertes, Emma et Alexis de Radio Vostok. Je rappelle que vous êtes là dans cette émission, vous êtes venus avec la playlist et le disque vedette à nous présenter. Et du coup, étonnamment, il me reste un titre à présenter dans cette émission, il me reste un peu de place et j'avais choisi un groupe, justement un duo jeune voix, Bandit et Voyage, qui est composé de Anissa et de Robin. Et Robin, on le connaît bien ici parce qu'on a aussi un label qui s'appelle Casbah Records et on a sorti un de ses projets qui s'appelle Duck Duck Grey Duck, et il joue donc dans ce duo Bandit Voyage. Moi, j'aime beaucoup la voix de Anissa, la manière dont elle chante. Cet album sort chez Cheptel Records et c'est la dernière édition en fait d'une série qui s'appelle Daddy Core, parce qu'Anissa a perdu son papa et donc elle a fait comme ça plusieurs albums pour peut-être exorciser un peu, faire son deuil de cette perte. On va écouter un morceau qui s'appelle This Strange Effect et j'imagine que c'est un groupe que vous connaissez.
1: Évidemment, je les ai vus en concert mercredi,
0: ouais.
1: Il y a 3 jours, dimanche soir à la fête de la musique de Genève.
0: Trop bien.
2: Et on les a aussi vus en live à
0: Évidemment.
1: Ah oui.
0: Bandit Voyage.

0: Daddy Core dans Rock à la Casbah.
1: Non, le morceau des Strange Effect, extrait de l'album Daddy Core.
0: J'ai pas tout qui s'affiche.
1: Ben oui, parce que t'as la playlist chez Jeptel Records. Et c'était l'avant-dernier morceau de cette émission pour laquelle nous sommes, eh bien, toujours avec Emma et Alexis de Radio Vostok qui nous ont rejoints majoritairement en vélo et un peu en train.
2: Merci.
1: Parce que, ouais, non, mais on vous en veut pas, il fait tellement chaud. Moi, je vous admire d'avoir fait autant de trajets quand même majoritairement en vélo. Et on est vraiment super contentes et contents de vous avoir reçus dans cette émission. Vous revenez quand vous voulez, juste en train ou
2: ouais,
1: en voiture.
2: J'allais dire, peut-être pas toutes les semaines non plus en vélo.
1: Non, bah, on vous en voudra pas de pas revenir complètement en vélo. Merci pour cette super playlist, en tout cas pour cette émission. On peut retrouver évidemment tous les détails, les titres sur notre site casbah-records.com. On peut réécouter le podcast de cette émission, évidemment. On va se quitter avec un nouveau titre extrait du disque vedette donc que vous avez choisi, c'est Eckhart, leur album He's Dancing, He Says He Will Never Die, qui est sorti chez Blizzard Audio Club. Et on va écouter ce morceau, on l'entend en fond, là c'est Wicked Game. Merci à vous encore.
2: Merci.
3: Merci.
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Hello tout le monde. Et Zou, nous voilà repartis pour une heure de douche à U avec plein de jolies petites choses qui nous attendent, en commençant de ce pas par le retour de Gilles Aband, le quintet irlandais semble être bien parti pour s'imposer parmi les poids lourds de 2026 sur la scène post-punk. Après le quatrième album Most Normal avec lequel ils avaient bien fait mouche et tourné un peu partout, jusqu'à Nantes avec les Lambrini Girls, voilà qu'ils reviennent avec un nouveau titre au doux nom de Girafe. Pas d'annonce de projet long pour le moment, mais au vu de la tournée annoncée pour l'automne, on est en droit d'avoir quelques soupçons. On écoute donc ce Girafe, plus proche du noise que du post-punk finalement, puis ce sera ensuite le retour de Quicksand. Le quatuor de New York revient depuis leur quatrième album de 2017 avec ce nouveau titre Crystallize, qui annonce leur nouvel album Brin on the Side Chick le 17 juillet. On y retrouve la vibe typique à laquelle ils ont participé, et c'est évidemment pas pour nous déplaire. Puis on aura les Nantais de Butterfly Bulldozer. Les quatre Nantais ont enfin sorti leur merveilleux EP Cosmic Matters à la fin du mois de mai, et on y écoutera Zarkor. On y sent leurs pattes se déployer, et c'est fait avec distinction et d'admirable dynamique.

ça, c'était le nouveau TV Audi, les 6 de Brooklyn qui mélangent un nombre d'influences assez impressionnant, de leg punk au crow-rock parfois, sont revenus avec Rerun, toujours aussi qualitatif, de plus en plus orienté sur un post-punk presque un peu indie. Le tout se cantonne pour l'instant à un titre, mais ils passeront le 16 juillet à Quiberon, rien que ça, mais aussi le 5 septembre au Ferrailleur. Avec deux dates comme celle-ci, impossible donc de les louper. On enchaîne avec Villager, quintette de la folk indie qui nous vient de l'Ohio et qui avait sorti un très bien premier disque, Tear Your Heart Out, il y a 2 ans. Carousel est sorti il y a maintenant un petit peu plus d'un mois, avec des vibrations très estivales, typiques de ce genre de folk, comme avec Virginia, en featuring avec Hotspit. On y a là une adorable compo tout en guitare claire et en douceur, presque un peu Americana dans l'idée. On aura ensuite Spoilts, les 4 de l'Ohio qui ont trouvé une sorte d'excellent compromis entre quelque chose d'un peu pop avec certaines sonorités shoegaze viennent de sortir leur premier album Mile Wild Inch Deep. Ils continuent sur leur lancée stylistique amorcée à leur EP avec ce disque, comme en atteste Dark Miller, qu'on écoutera donc. Puis ce sera au tour de Products Band, quatuor de Minneapolis qui pour ses 2 premiers albums de 2021 et 2023 jouait un post-punk vraiment pas mal troussé. Pour ce nouveau single Winner, ils partent cette fois-ci sur un rock tout mignon qui pourrait un peu rappeler la scène nord-américaine des années 2000.

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Quentin Sauvé revient avec For The Best, le bassiste de Birds Yenoro revient avec For The Best et qui annonce son album à venir le 16 octobre prochain et qui s'appellera Noir Feelings. On y sent toujours sa patte folk mélancolique mais qui évolue cette fois-ci sur quelque chose de plus rapide et rythmé, à voir s'il fait évoluer son style sur la globalité, mais on a en tout cas bien hâte. On continue avec le quintet de Brooklyn Pink Mexico, dont on avait parlé il y a quelques temps, et qui est revenu mi-mai avec leur sublime album What Movie Ends Like This. On a là un très bon gros mix entre My Blondie Valentine, des choses très années 90 et même des petits éléments qui feraient penser à des refrains à la Mastodonte, très bizarrement. On écoute donc Don't Call the Cops issu donc de cet album, That Couldn't Like This. Puis on aura après ça Gently Tender, sextet du sud de Londres né sur les cendres de Palma Violette pour un indie teinté parfois de folk, même sous certains petits aspects de blues, et qui après Take Hold of Your Promise, leur premier album en 2022, viennent de sortir leur EP This. Was Once Fields. On en écoutera A Mound of Fields.

0: Becky.
1: Je comprends pas, là.
0: Bonne réponse, Becky. Becky?
2: Oui?
0: Bonne réponse. Pouvez-vous élaborer?
2: Oui.
0: Oh, intéressant. Brad?
1: Oui?
0: Ne copiez pas les réponses de Becky. Droit de réponse à Coco. Bon point. Réponse de Brad?
1: J'ai pas compris.
0: Coco. Réponse de Brad.
1: Quoi?
0: C'est faux. Oh, bon point.
1: J'ai rien dit.
0: Restez attentif. Becky?
2: Oui?
0: Oh, excellent. Brad?
1: Quoi?
0: C'est faux. Vous avez raison. Coco. Brad?
1: Quoi?
0: Ah, votre temps est écoulé. Prenons une pause avant de reprendre ce qui...

0: Et on finit cette émission avec Little Berry, trio à mi-chemin entre la soul et un rock un peu blues avec le titre Coralisa, sans pour autant tomber dans le gros rock de Daron un peu lourd. Pour cet album, ils ont travaillé avec Rupert Lydon, de Grand National. On a pour cet album des influences claires du blues comme il pouvait sonner dans les années 50. Mais on peut aussi retrouver les éléments repris dans l'album du même style que King Gizzard nous avait fait il y a maintenant quelques années. L'album s'appelle Gravity Freeze et s'est sorti le 22 mai dernier. Et on a fini avec Sister Ghost, projet solo de la guitariste irlandaise Shannon Dolores O'Neill qui a commencé la musique à 12 ans et qui a toujours enregistré elle-même. Elle a partagé ces dernières années des scènes avec Fontaine D.C., Snow Patrol ou encore We Are Scientists, rien que ça. Après un premier album sorti en 2024 et produit par Jeff Fried, qui a pu bosser avec entre autres Devo, rien que ça. On y a là, sur Not You Toy qu'on vient d'entendre, un gros mélange entre les Foo Fighters et le Hard FM des années 80, et c'est sur son nouvel EP Oracle. Pas du tout révolutionnaire ou choquant, c'est quand même assez marrant de voir que ce genre de son un peu trop rétro est toujours pratiqué. Bon, et bien je crois que c'est là-dessus qu'on va se laisser. Comme d'hab, toutes les infos et replays sont dispo sur la page Douche à U sur le site de Jet. Et puis nous on se retrouve la semaine prochaine, même jour, même heure. Youpi, salut!
1: Je sais que je plais pas à tout le monde. Mais quand je vois à qui je plais pas, je me demande si ça me dérange vraiment.
2: Vous avez trouvé le son?
3: Non, je cherche. Excusez-moi, je voulais enregistrer le banc là, mais il n'arrive pas à faire marcher. Ça peut être faire marcher.
4: Je ne
3: sais pas si c'est un problème technique ou...
4: Oui, on est bien. Il fallait que je me prenne pas les essences des aiguilles d'une. Il y a ça. Ah, des fois, ça demande un peu de temps. Donc, leur LED verte...
3: On voit pas, hein.
4: Ça continue. Non, ça c'est l'eau.
5: Ah ben là, j'en entends un son...
6: Une voiture.
5: Un son doux et velouté, c'est le bruit du vent dans les palmes du palmier. Dans les feuilles. Mais c'est vrai que si je ferme les yeux, j'arrive à entendre des sons un peu plus... Voilà, il y a le bus.
6: Ouais.
5: Mais en fait, c'est parce que j'ai pas l'habitude de mettre des adjectifs sur les sons, je me rends compte. Ouais. Du coup, c'est vrai que je suis un peu en panne d'adjectifs. Curieusement, c'est un bruit de voiture sur un pont, mais un de voiture au loin.
6: Le bruit de la mer.
5: Un couronnement. Et c'est un son comment?
6: Assez petit. Gentil.
5: J'ai pas l'habitude.
6: La pluie.
5: Ouais, ça c'est quoi ce son? Vas-y, refais-le. C'est un son sec.
6: Ouais.
5: Pointu plutôt, ouais.
6: Oh mince. Ah, tu veux la ramasser ce
5: là ça fait un autre type de son.
6: Oui.
5: Un son plus. Plus sourd.
6: Ah!
7: Tu l'as entendu?
6: Ouais.

0: après conclure.
1: Non, ça marche pas là.
2: Et qu'est-ce que c'est de la musique que ça devrait faire?
1: Je sais pas.
2: Il n'y a pas de musique, il n'y a rien.
0: C'est ça. Et si c'est dur comme ça, c'est étonnant que ça soit dur comme ça.
2: Il y a quelqu'un qui a essayé hier, après-midi, ouais. Pareil. Ça l'a occupé. Vous allez dire que je pense la même chose de vous. Ah ben, il y a un moteur qui tourne quelque part, par là. C'est-à-dire que ça ne m'intéresse pas, alors. Voilà, j'y fais pas attention.
3: Ah, regardez, il y a des canards. Là, là, il est grand. Ah non,
2: pas très grand. Plus loin, vous avez des canards, vous avez toutes sortes de petites bestioles dans ce genre-là. Ou des pies. Mais il n'y en a pas énormément. Hein. C'est peut-être pas encore. Les hirondelles ne sont pas arrivées. Hein. Ah, bah ça, c'est autrement agréable d'entendre les voix d'enfants. Ah oui, c'est agréable. D'entendre la vie qui débute. Ça grince plutôt qu'autre chose.
1: Ouais. Il y a le tricycle, il y a des gens qui parlent, ouais, qui rigolent. Après, je sais pas, peut-être qu'on entend que des sons qui sont peut-être désagréables. J'entends aucun son agréable, moi. J'aime pas le bruit des enfants qui jouent, ça me détend pas du tout. Bon, j'entends quand même le bruit de... Quand j'écoute bien, moi j'entends le bruit aussi des voitures qui passent, le bruit de la ville, et ça me rassure. Je me dis, à un moment donné, je vais sortir de là. C'est vrai. Et puis il y a des endroits où on n'entend absolument rien.
0: C'est lui qui fait le bruit là, non ?
1: Ça vous secoue, non ?
4: Non.
1: Ça vous secoue ?
4: Non. Oh, ça si secoue ça vous un peu. Ça secoue certainement un peu.
2: Comme
4: c'est certainement pas la très très accueillant. Quoi.
2: Vous n'entendez rien ?
1: Non. Oh, bah, tant pis. Hein. J'adore la nuit parce que la nuit on n'entend rien.
0: Je sais qu'il a fonctionné ce matin.

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προηγούμενες εικόνες. Είναι στερεωμένη μισή.